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Salutations à toute l'équipe du Resto 560 sur la Côte-Nord. C'est un plaisir de vous accompagner. Mon nom est Danaï Thériault. On est ensemble jusqu'à minuit en ce mardi 18.

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2: 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La nation Atikamekw sera au cœur du projet de corridor énergétique et de gaz naturel liquéfié pour approvisionner l'Europe à partir de Baie-Comeau. Conçu pour produire jusqu'à 15 millions de tonnes de GNL par année, le projet sera alimenté en électricité renouvelable québécoise. Le partenariat souhaite contribuer à la décarbonisation des consommateurs énergétiques pendant la transition vers la carboneutralité. Marielle Vachon a été réélue chef de la communauté Innu de Pessamit avec 501 voix, aux côtés d'un conseil composé d'une majorité de femmes. Les résultats rendus publics tôt mardi matin ont confirmé l'élection de Marielle Vachon au poste de chef de la communauté. Une avance de 62 votes sur Robert Saint-Onge, son plus proche concurrent. La communauté Innu était appelée aux urnes lundi. S'il remporte l'élection, le Parti québécois attendra le départ de Donald Trump en 2029 pour tenir un référendum sur l'indépendance du Québec. C'est ce qu'a déclaré ce matin le chef péquiste Paul Saint-Pierre Plamondon dans un long message publié sur les réseaux sociaux. Et maintenant, la météo sur la Côte-Nord. Ce soir et cette nuit, c'est partiellement nuageux avec un minimum de 13 degrés.

Bonsoir, on se dit du tout. Danaë Thériault qui est avec vous jusqu'à minuit, comme à l'habitude. Et à ne pas manquer, ça s'en vient très bientôt, c'est la visite de Guillaume Pinault à l'Agora du complexe récréatif de Port-Cartier. Ça se passe la semaine prochaine, le 27 août, à 19h30. Pour vrai, ça va tellement être une belle soirée. J'adore Guillaume Pinault, il est tellement drôle.

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5: 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La nation Atikamekw sera au cœur du projet de corridor énergétique et de gaz naturel liquéfié pour approvisionner l'Europe à partir de Baie-Comeau. Conçu pour produire jusqu'à 15 millions de tonnes de GNL par année, le projet sera alimenté en électricité renouvelable québécoise. Le partenariat souhaite contribuer à la décarbonisation des consommateurs énergétiques pendant la transition vers la carboneutralité. Marielle Vachon a été réélue chef de la communauté Innu de Pessamit avec 501 voix, aux côtés d'un conseil composé d'une majorité de femmes. Les résultats rendus publics tôt mardi matin ont confirmé l'élection de Marielle Vachon au poste de chef de la communauté. Une avance de 62 votes sur Robert Saint-Onge, son plus proche concurrent. La communauté Innu était appelée aux urnes lundi. S'il remporte l'élection, le Parti québécois attendra le départ de Donald Trump en 2029 pour tenir un référendum sur l'indépendance du Québec. C'est ce qu'a déclaré ce matin le chef péquiste Paul Saint-Pierre Plamondon dans un long message publié sur les réseaux sociaux. Et maintenant, la météo sur la Côte-Nord. Ce soir et cette nuit, c'est partiellement nuageux avec un minimum de 13 degrés.

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2: 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La nation Atikamekw sera au cœur du projet de corridor énergétique et de gaz naturel liquéfié pour approvisionner l'Europe à partir de Baie-Comeau. Conçu pour produire jusqu'à 15 millions de tonnes de GNL par année, le projet sera alimenté en électricité renouvelable québécoise. Le partenariat souhaite contribuer à la décarbonisation des consommateurs énergétiques pendant la transition vers la carboneutralité. Marielle Vachon a été réélue chef de la communauté Innue de Pessamit avec 501 voix, aux côtés d'un conseil composé d'une majorité de femmes. Les résultats rendus publics tôt mardi matin ont confirmé l'élection de Marielle Vachon au poste de chef de la communauté. Une avance de 62 votes sur Robert Saint-Onge, son plus proche concurrent. La communauté Innue était appelée aux urnes lundi. S'il remporte l'élection, le Parti québécois attendra le départ de Donald Trump en 2029 pour tenir un référendum sur l'indépendance du Québec. C'est ce qu'a déclaré ce matin le chef péquiste Paul Saint-Pierre Plamondon dans un long message publié sur les réseaux sociaux. Et maintenant, la météo sur la Côte-Nord. Ce soir et cette nuit, c'est partiellement nuageux avec un minimum de 13 degrés.

Bonsoir, on se 18 août, Danaë Thériault qui est avec vous jusqu'à minuit, comme à l'habitude. Et à ne pas manquer, ça s'en vient très bientôt, c'est la visite de Guillaume Pinault à l'Agora du complexe récréatif de Port-Cartier. Ça se passe la semaine prochaine, le 27 août, à 19h30. Pour vrai, ça va tellement être une belle soirée. J'adore Guillaume Pinault, il est tellement drôle. Donc, si vous aussi, vous voulez pas manquer ça, tous les détails sont sur les réseaux sociaux ou le site de l'Agora du complexe récréatif.

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Allez faire un tour.

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2: Voici vos nouvelles, Arsenal Média. La nation Atikamekw sera au cœur du projet de corridor énergétique et de gaz naturel liquéfié pour approvisionner l'Europe à partir de Baie-Comeau. Conçu pour produire jusqu'à 15 millions de tonnes de GNL par année, le projet sera alimenté en électricité renouvelable québécoise. Le partenariat souhaite contribuer à la décarbonisation des consommateurs énergétiques pendant la transition vers la carboneutralité. Marielle Vachon a été réélue chef de la communauté Innu de Pessamit avec 501 voix, aux côtés d'un conseil composé d'une majorité de femmes. Les résultats rendus publics tôt mardi matin ont confirmé l'élection de Marielle Vachon au poste de chef de la communauté. Une avance de 62 votes sur Robert Saint-Onge, son plus proche concurrent. La communauté Innu était appelée aux urnes lundi. S'il remporte l'élection, le Parti québécois attendra le départ de Donald Trump en 2029 pour tenir un référendum sur l'indépendance du Québec. C'est ce qu'a déclaré ce matin le chef péquiste Paul Saint-Pierre Plamondon dans un long message publié sur les réseaux sociaux. Et maintenant, la météo sur la Côte-Nord. Ce soir et cette nuit, c'est partiellement nuageux avec un minimum de 13 degrés.

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19 août 2026. Bienvenue dans les 100 000 matins sur O 98.7, 93.9 dans la vallée de la Matapédia, 95.3 dans la grande région de Matane et 99.1, c'est île Port-Cartier. Merci beaucoup d'être là. Je m'appelle Mathieu Guimond. On va passer ce début de journée ensemble dans vos 100 000 matins. Et Dame Nature nous envoie un peu de soleil présentement en centre-ville de Rimouski. Je sais pas de quoi ça a l'air dans votre coin, dans l'est du Québec. D'ailleurs, tenez-nous donc au courant au 88-724-9870 parce qu'il y a des averses qui sont au menu aujourd'hui sur l'est du Québec. Bon, pour Rimouski, on profite des quelques rayons de soleil qu'on a présentement. Les nuages arrivent un peu plus tard aujourd'hui avec un 60% d'averses tard cet après-midi. Risque d'orage au menu avec un maximum à 18 degrés. Dans la matinée, on parle de soleil et nuages aujourd'hui. 40% de probabilité d'averses tard cet après-midi avec un risque d'orage, un max à 18. Vous autres, les averses seront plus prononcées en soirée. Et c'est île Port-Cartier, c'est de la bruine intermittente qui cesse ce matin, avec du temps généralement nuageux par la suite. Des nappes de brouillard dans certains coins dans votre région de la Côte-Nord, c'est île Port-Cartier, avec un maximum prévu à 17 degrés. Les nappes de brouillard se dissipent ce matin. On est à 16 degrés présentement à cette île. On est à 15 à Matane et 9 petits degrés le long du fleuve à Rimouski. Bon, qu'est-ce qu'on a pour vous ce matin dans ces 100 000 matins? Quand même pas mal d'affaires. L'actualité qui est riche en rebondissements avec finalement M. Trump qui a décidé que bon, hey, les droits de douane, sais-tu quoi là? On suspend ça pour 3 jours, on a peut-être un accord avec les Américains. En tout cas, hier soir, en me couchant, moi, c'était ça. Ça s'est-tu développé? Est-ce qu'il y a des avancées dans le cadre de cette supposée entente avec les Américains? On va en jaser, bien sûr, ce matin dans notre actualité du jour. On a également un pige ta question à vous proposer à 7h30. On va parler de sport avec notre séquence, avec notre segment La Game. Séquence, justement, on va parler séquence de défaites dans le monde du sport. Parce que demain, la meilleure équipe de la Ligue canadienne de football, les Alouettes de Montréal, avec une fiche de 8 victoires, une défaite depuis le début de la saison, affronte la pire équipe de la Ligue, le Rouge et Noir d'Ottawa, qui n'a aucune victoire cette saison. 9 défaites. Vont-ils en avoir une dixième? En tout cas, il y en a des pires. Mais c'est pas facile pour le moral. Mais justement, on va parler des pires de séquences de défaites dans le monde du sport un peu plus tard ce matin, 7h05 pour notre segment La Game. Et également, aujourd'hui, c'est la journée mondiale de la photographie. On veut savoir c'est quoi la dernière photo présentable, bien sûr, que vous avez pris dans votre téléphone cellulaire. Et puis, my God, hein, y en a-tu de la photo? Oh! Copie de l'État. Allez voir sur les pages Facebook de Haut dans l'Est du Québec. Vous avez été très généreux à nous montrer vos plus récentes photos. Les enfants sont en vedette. Les animaux sont en vedette. Les paysages aussi sont en vedette parce qu'on vient de vacances dans bien des cas. Hein? C'est ce que vous nous avez proposé. Et vous pouvez continuer d'ajouter vos commentaires. Vos plus récentes photos, partagez-la avec nous via les pages Facebook de Haut dans l'Est du Québec. On va revenir là-dessus, bien sûr, un peu plus tard ce matin. Et on a également notre jeu d'eau avec le plus gros mensonge de l'année pour vous tester le détecteur de bullshit, pour tester vos souvenirs par rapport à une année donnée. C'est aux alentours de 8h10 qu'on a ça pour vous dans vos 100 000 matins. Puis bien sûr, ben d'autres choses à vous proposer à venir d'ici à 9h. Qu'est-ce que vous devez savoir dans l'actualité? Ce qui retient l'attention au démarrage de ce mercredi 19 août. Petit tour d'horizon dans un instant après la musique de Vincent Vallière qui s'en vient. Mais pour tout de suite... Ah, chose que les professeurs ne peuvent plus dire ce matin. Ben non, parce qu'ils reprennent le chemin des classes aujourd'hui. On vous salue, puis on vous souhaite une belle rentrée scolaire. Du moins, vous allez commencer à préparer ça aujourd'hui. Mais chose certaine, vous pourrez pas dire que c'est votre chanson, là. C'est « Je suis en vacances », Orange Lessard et classe moyenne. Hey, bon mercredi dans les 100 000 matins sur Haut jusqu'à 9h.

6h09 avec Vincent Vallière dans vos 100 000 matins sur Haut partout dans l'Est du Québec. Vos salutations, vos vœux d'anniversaire en ce mercredi 19 août. Vous nous les envoyez via le 88-724-9870. Ça va nous faire plaisir de faire ça pour vous autres d'ici 9h ce matin. Bien sûr, ce matin, côté actualité, dans les trucs qui retiennent l'attention, finalement, Donald Trump qui a annoncé une suspension de 3 jours des nouveaux droits de douane américains qui devaient entrer en vigueur à minuit une ce soir aujourd'hui contre le Canada. Le répit est donc temporaire. Les négociations entre Ottawa et Washington se poursuivent, mais il reste quand même de l'incertitude pour les entreprises canadiennes qui dépendent du marché américain. 3 jours de sursis, mais ce sera pas nécessairement 3 jours de tranquillité pour les négociateurs canadiens. Et à travers tout ça, sur ses réseaux sociaux, hier, en particulier sur Truth Social, le président américain Donald Trump a parlé d'un accord qui avait permis de pouvoir permettre ce sursis de 3 jours-là pour terminer la négociation d'une supposée entente qui a été annoncée par le président américain. Il a été question de l'oléoduc Keystone XL, un projet qui avait été mis à l'arrêt par l'administration Biden. Donc, Donald Trump qui en rate pas une, qui a parlé de relancer littéralement le développement de cet important oléoduc-là dans l'Ouest américain, disant que ça avait été mis à l'arrêt par Joe Biden, l'endormi, Sleepy Joe Biden. Quand je vous dis, il en rate pas une. On verra ce que ça va donner. On verra aussi, y a-t-il eu des concessions qui ont été faites dans ça? Bref, très peu d'informations encore qui ont filtré, mis à part que il y a un répit de 3 jours. Est-ce qu'on va recommencer le psychodrame dans 3 jours? On connaît la méthode Trump pour négocier. D'ailleurs, la méthode Trump pour négocier est toujours en vigueur avec le Moyen-Orient. Le dialogue entre Washington et Téhéran qui semble être dans une impasse. Les discussions entre les États-Unis sont rompues. Les tensions qui demeurent extrêmement élevées dans la région, notamment le détroit de Hormuz. Hier, M. Trump, sur ses réseaux sociaux, qui a publié une image où est-ce qu'on voit sur la carte le détroit d'Hormuz. Lui, il l'a encerclé, puis c'est écrit « Futur territoire des États-Unis d'Amérique ». Ça aide les négociations, c'est clair, ce genre de déclaration à l'emporte-pièce. Puis la situation qui continue de surveiller de près sur la scène internationale, parce que l'absence de dialogue, ça augmente le risque d'escalade militaire les prochaines heures et les prochains jours qui seront particulièrement surveillés. Ailleurs, aux États-Unis, on parle du fameux procès contre la compagnie Meta qui a retenu l'attention hier. Le géant derrière Facebook, Instagram et WhatsApp qui fait face à un procès. On lui reproche d'avoir exploité la vulnérabilité des enfants et d'avoir facilité leur exposition à des risques d'exploitation sexuelle. Dossier qui s'inscrit dans une série de poursuites contre les grandes plateformes numériques. Meta, qui a déjà été condamné au Nouveau-Mexique, a versé des centaines de millions de dollars après qu'un jury a conclu que l'entreprise avait utilisé des pratiques commerciales exploitant la vulnérabilité et l'inexpérience des enfants. Donc, on va suivre à nouveau ce procès-là. On revient au Canada, dossier économique. Le gouvernement de Mark Carney qui veut revoir sa stratégie concernant les véhicules électriques. On veut donner davantage de flexibilité aux constructeurs automobiles en matière de véhicules tout en maintenant les objectifs de réduction des émissions. Donc, le gouvernement a mis littéralement sur la glace les cibles qui avaient été établies. Ça remonte au gouvernement de Justin Trudeau, tout ça, mais on voit que M. Carney semble vouloir se distancer. Il y a aussi le fait que le dossier automobile au Canada est extrêmement sensible par les temps qui courent avec les négociations avec les États-Unis. On le sait, le marché automobile et surtout le monde de la fabrication, justement, des véhicules automobiles en Amérique du Nord, tout est pas mal imbriqué. Puis là, avec les tarifs douaniers, ça commence à être compliqué. Donc, on a dit, hey, on peut-tu ne pas en rajouter? Alors, ça semble être de ce côté-là pour la décision du gouvernement Carney. On prévoit aussi d'importants investissements dans la fabrication automobile, les technologies de nouvelle génération, le débat qui risque donc de se poursuivre. On se pose la question comment on peut accélérer la transition vers des véhicules moins polluants tout en tenant compte du prix des voitures et de la réalité de l'industrie automobile. Alors ça risque de connaître beaucoup de détails là-dessus et de développement au cours des prochaines semaines. Dans la région du
côté de la traverse Rimouski-Forestville, il y a des recours légaux qui pourraient être envisagés à la suite du bris de la rampe qui a empêché le futur traversier Hilaire Journeau, qu'on appelle le Perséas, parce qu'il y a encore son nom grec, vu qu'il est encore en Grèce. Donc, on voulait le mettre à l'eau le 13 août dernier. Il y a eu un bris à la rampe, c'est pas possible. Donc, on doit refaire les certifications avant de réessayer de mettre le bateau à l'eau pour qu'il puisse entamer sa traversée de 3 semaines pour son arrivée tant attendue ici dans la région. La direction de la traverse qui a dévoilé des nouveaux détails sur l'incident. Donc, on dit qu'il y aurait possibilité de prendre des mesures judiciaires. Avis aux automobilistes, encore une fois, un automobiliste au pied pesant qui a été arrêté dans la région 182 km/h sur l'autoroute 20 à Sainte-Flavie. Le journal Le Soir nous parle de ce chauffeur qui a été arrêté avec, bien sûr, la grosse amende, les points d'inaptitude, avec aussi le permis suspendu. Vous voyez toutes les conséquences de rouler à une vitesse comme ça. 182 km, on parle d'un homme de 51 ans de la région, de la banlieue de Montréal. Toujours au Bas-Saint-Laurent, autre dossier judiciaire qui traîne depuis un bon moment, celui de Ronald Audet, l'homme de 88 ans qui fait face à des accusations de nature sexuelle. Son dossier connaît encore des délais. Procès qui a déjà été porté à plusieurs reprises, notamment en raison d'évaluation pour l'aptitude de l'accusé à subir son procès. À Matane, la plage de la Parc des Îles, du Parc des Îles est fermée pour le reste de la saison estivale. Mauvaise nouvelle pour ceux qui espéraient profiter des dernières belles journées de l'été. La plage qui devrait normalement être accessible jusqu'au début septembre. Une histoire un peu plus inusitée maintenant. Un orignal qui semblait complètement déboussolé s'est retrouvé sur la route 132 dans le secteur de la Matapédia. Rencontre plutôt impressionnante pour les automobilistes et certainement pas le genre de bouchons de circulation qu'on voit à tous les jours dans le secteur. À Bécomeau, le projet de corridor énergétique et de gaz naturel liquéfié va de l'avant. Projet développé avec Marinvest Énergie qui prévoit notamment la production de gaz naturel liquéfié destiné au marché européen. La nation Atikamekw doit jouer un rôle important dans le projet. On parle d'une capacité qui pourra atteindre 15 millions de tonnes de gaz naturel liquéfié par année avec une alimentation d'électricité renouvelable québécoise. Le projet ne fait pas l'unanimité. Dimanche, il y a près de 200 citoyens qui se sont réunis à Bécomo pour manifester leur opposition au projet et au complexe gazier. Finalement, toujours à Bécomo, un dossier judiciaire important, procès qui est en cours dans une affaire de viol et d'enlèvement, une affaire qui est suivie de près dans la communauté et qui fera assurément l'objet de développement au cours des prochains jours. Les détails sur ces nouvelles et d'autres nouvelles, soyez là dans une dizaine de minutes. On a notre tout premier bulletin d'actualité pour ce qui est de vous tenir informé, ce que vous devez savoir au démarrage de ce mercredi 19 août. Mot du jour dans les 100 000 matins. Ce matin, mon mot sera timing. Ah oui, c'est vrai, j'ai choisi celui-là. J'en avais quelques-uns en tête, mais celui-là est pas mal loin. Pas mal lui. Pourquoi timing? Je vous explique ça. Après ce gros classique signé Jean Leloup, on remonte en 1991. Leloup avait de la misère avec une certaine fille qui s'appelle Isabelle à Haut.

Loulou, pour démarrer ce mercredi, bien branché à Haut dans l'Est du Québec. Encore une fois, salutations à tous les professeurs qui vont reprendre le chemin des classes aujourd'hui pour commencer à préparer ça. Cette rentrée scolaire, les élèves qui rentrent seulement la semaine prochaine. Mais bon, faut bien que tu fasses un petit peu de ménage, faut bien que tu t'en mettes à jour, hein? Puis se remettre à jour, ça veut dire aussi pas mal de meetings qui risquent d'avoir lieu à partir d'aujourd'hui, et ce, jusqu'à la rentrée scolaire. Alors, on vous souhaite un bon retour au travail après cette pause bien méritée que vous avez prise durant l'été. Mot du jour dans les 100 000 matins, c'est timing. Je sais pas ce qui arrive avec le timing, qu'est-ce qui se passe dans ma tête, qu'est-ce qui se passe en termes de timing, mais j'ai comme l'impression qu'il y a comme quelque chose de spécial qui se passe entre la musique et entre ce qui se passe dans ma tête. Je m'explique. C'est que hier, j'ai une toune dans la tête. Puis, tiens, ben, cette toune-là, je vais vous la faire entendre.

0: Je l'ai dans la tête hier après-midi. Je vais faire des commissions avec ma blonde. Que c'est qui joue à radio?
1: C'est
0: le timing. J'ai cette toune-là dans la tête. La première affaire, j'embarque dans l'auto, je rouvre la radio. C'est celle-là qui joue. Même affaire, encore une fois, j'avais eu cette toune-là hier.

0: Qu'est-ce qui se passe hier? J'embarque dans l'auto encore une fois pendant mes mêmes Moses de commission. Puis quelle tune j'ai en tête? Ben, c'est ça. C'est elle qui joue. J'ouvre la radio, puis c'est ça, là.
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0: Puis je l'ai dans la tête.
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0: Bon, OK, merci, JF. Ben, c'est ça. Deux fois, hier, ça m'arrive. Une toune dans la tête, j'ouvre la radio, c'est ça qui joue. C'est quoi les chances? Je pense que je suis dû pour aller m'acheter un 649 parce qu'un matin, je me lève, j'ai cette toune-là dans la tête. Ah, misère. Tu sais, quand on dit jamais 203, ben, c'est ça. Ce matin, j'ai cette toune-là dans la tête en me levant, je prends ma douche, j'ai cette toune-là dans la tête, j'embarque dans l'auto. Qu'est-ce qui joue à 5h à matin? Trois fois. C'est quoi l'histoire de timing? Suis-tu trop influencé par les tunes qu'on a sur nos ondes? Mais trois fois, ça m'est arrivé. C'est clair. C'est clair qu'aujourd'hui, je vais faire un petit crochet vers le dépanneur, mais aller m'acheter un 649, quelque chose. Parce qu'écoute, j'ai la tune dans la tête, j'ouvre la radio, c'est celle-là qui joue. Vous autres, ça vous est-il déjà arrivé, ça, cette espèce de timing? Tu fais comme, coudonc, que

0: la même chose en Matanie. Salut à Steve, il dit « Ouais, ben on a l'impression d'être à Londres à matin en Matanie. Gros brouillard, 14 degrés le long du fleuve. » Ouais, c'est vrai que ça donne une espèce d'ambiance qu'on décrit comme étant ambiance typiquement british, là, tu sais. Londres, on a tout le temps l'impression que Londres est toujours enveloppé dans une espèce de brouillard, tu sais, dans l'inconscient collectif qu'on a par rapport à la légende qui entoure cette ville-là. Ben là, c'est ça. Londres, c'est Matane aujourd'hui. Hey, merci Steve d'information via le 418-724-9870. Puis tantôt, on parlait de coïncidence, là. J'ai cette toune-là dans la tête à matin. La toune de talk, j'ouvre la radio dans l'auto en m'en venant au travail et c'est cette toune-là qui joue. Tu sais, c'est quoi les chances, ça arrive? Michael, par texto, il dit, « Ouais, ben toi, c'est des coïncidences avec les tounes à radio. Ben moi, c'est des coïncidences avec la TV. » Il dit, genre, tu dis à ta blonde, « Puis comment c'était à ta job aujourd'hui? » Puis t'entends exactement la même réplique à la TV. C'est quoi les chances? Ben, Michael, pense qu'on est dû s'acheter les billets de loterie. On est trop chanceux. On est visiblement trop chanceux. Vous autres, ce genre de coïncidence-là, c'est quand la dernière fois que vous avez vécu ça? Juste par curiosité, ce matin, 418-724-9870.
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12: Bon mercredi matin, ici Caroline Beauregard. Voici vos nouvelles. À la suite de l'annonce de partenariat avec Marinvest Energy dans le cadre du projet de GNL à Baie-Comeau, le Conseil de la Nation Atikamekw affirme avoir le devoir d'examiner la faisabilité d'un tel projet en fonction des valeurs autochtones dans le respect du territoire et de l'environnement. Le Conseil a signalé que dans le contexte d'incertitudes géopolitiques et énergétiques actuelles, Ottawa favorisait l'exportation des ressources naturelles canadiennes, dont le gaz naturel. Lors de sa dernière Assemblée générale spéciale, le Conseil avait convenu de traiter des grands projets à caractère économique dans une perspective nationale. Rappelons que l'annonce du partenariat a été faite au lendemain d'une mobilisation de groupes environnementaux et d'une partie de la population de Baie-Comeau en opposition au projet. Bien que malmené dans les sondages, Québec solidaire a tracé mardi sa feuille de route pour ses 100 premiers jours au gouvernement. Le parti de gauche propose de mettre sur pied un nouveau ministère des femmes et de l'égalité des genres qui devra déployer une stratégie nationale de lutte au féminicide. QS veut aussi hausser le salaire minimum à 20$ l'heure, abolir le retour forcé au travail des fonctionnaires et fermer le bureau du Québec à Tel Aviv, en Israël. La formation politique compte aussi lancer 3 chantiers, dont des consultations avec les Premières Nations et les Inuits dans la foulée du projet de l'Assemblée constituante qui devra rédiger la constitution d'un Québec indépendant. QS veut aussi déposer un projet de loi pour mettre en place un réseau commun en éducation afin notamment de revoir le financement des écoles privées religieuses. 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
1: C'est île pour quartier, on a de la brune intermittente qui cesse ce matin au menu météo avec du temps généralement nuageux par la suite. Des dames de brouillard qui se dissipent ce matin si vous en avez dans votre coin avec un maximum à 17 degrés. Ce soir, la nuit prochaine, c'est généralement nuageux. Un 60% d'averse tard en soirée et après-midi avec un maximum à 14 et demain, on parle d'une belle journée soleil-nuage avec un maximum à 21. Et vendredi, samedi, dimanche... Ah, Dame Nature est de notre côté sur la Côte-Nord avec des belles journées ensoleillées avec des températures entre 20 et 21 degrés.
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1: Salut à Caroline qui a fait une pierre deux coups via le 88-724-9870 ce matin. Elle m'a envoyé une photo où on voit le village de Saint-Donat dans la Métis qui est bien caché par les nuages. Mais elle est sur le dessus de la fameuse côte quand t'arrives en provenance du Mont-Commis. Là. Et si on voit que les nuages sont installés, ça fait comme une espèce de banc de brouillard qui vient englober le Saint-Donat endormi ce matin. Merci Caroline pour ta photo. Et quand je dis qu'elle a fait une pierre du coup, c'est que c'est notre question aujourd'hui. Montrez-nous la dernière photo présentable, bien sûr, que vous avez pris avec votre appareil, votre cellulaire ou encore votre appareil photo, parce qu'il y a quand même pas mal de passionnés de photos. Aujourd'hui, Journée mondiale de la photographie, partagez ça avec nous autres via les pages Facebook de Haut dans l'Est du Québec. Dans un instant, c'est notre sujet de la machine à café. Comment ne pas parler de ce sursis de 3 jours dans ce psychodrame de négociations commerciales entre les États-Unis et le Canada? On va revenir là-dessus. On va revenir aussi sur les enjeux politiques pour le premier ministre Carney qui est comme sur un fil hein, dans ces négociations-là. S'il veut pas trop perdre de capital politique, faut négocier serré et surtout les attentes des Canadiens par rapport à ces négos-là. On en jase après Aswell et Last Name dans vos 100 000 matins à 6h35. Bon mercredi.

0: C'est la musique de Aswell avec Last Name dans vos 100 000 matins sur O 98.7, 93.9, 95.3 et 99.1 partout dans l'Est du Québec. Bon mercredi. Hey, on est le 19 août aujourd'hui. Si vous avez des salutations, des vœux d'anniversaire, des souhaits de bonne rentrée, hein, parce que pour les profs, c'est aujourd'hui que ça se passe. Ils recommencent à travailler aujourd'hui. Ils vont préparer la classe avant l'arrivée des jeunes la semaine prochaine. Des meetings, surtout beaucoup de meetings, je pense, au menu. Vous avez des souhaits de bonne rentrée à faire, ben n'hésitez pas, hein? 418-724-9870, ça va nous faire plaisir d'avoir de vos nouvelles en ce début de journée de ce mercredi, puis on va faire vos messages pour vous d'ici 9h.
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0: Ah ben là, le fameux sursis de 3 jours que M. Trump a annoncé hier dans les négos commerciales très serrés, très compliqués entre le Canada et les États-Unis. C'est arrivé hier soir, là. On pensait que ça y était, là, qu'on allait avoir les tarifs qui allaient être appliqués à partir de minuit une aujourd'hui. Mais à 22h15, le président Trump qui a écrit sur Truth Social qu'il suspendait ça pour 3 jours parce qu'il y avait un accord avec le Canada. Donc, les négociations qui semblent avoir avancé grandement par rapport au relevé qu'on avait hier où est-ce qu'on disait c'est difficile. Il n'y a pas d'avancée trop à signaler, mais remarquez qu'on négocie pas sur la place publique dans des négociations de grande envergure comme ça. Hein. Ça se passe à huis clos avec les bureaux fermés puis les conseillers qui jasent et les chefs d'État qui jasent directement aussi parce que M. Trump a parlé hier dans le courant de la journée au téléphone avec son vis-à-vis canadien, M. Carney, le premier ministre du pays. Ça a l'air la discussion entre les deux messieurs était tendue. C'est ce que plusieurs journalistes de la colline parlementaire à Ottawa ont indiqué avoir reçu comme information en provenance de leurs sources politiques, là, que Trump et Carney se sont parlé, puis que c'était tendu comme discussion. Mais bon, semble-t-il que ça a porté ses fruits. Alors hier, M. Trump qui a tweeté sur Truth Social à 22h15 hier soir qu'il y avait une pause sur ses tarifs de 50% contre le Canada. Il dit pour 3 jours parce que le Canada et les États-Unis, on a des documents finalisés, mais on a une entente, on a un accord avec des lettres majuscules, deal avec des lettres majuscules. A parlé du pipeline Keystone XL. Qui pourrait être ressorti littéralement de d'entre les morts qui avait été mis sur la glace par le gouvernement précédent aux États-Unis, c'est-à-dire l'administration de, je cite M. Trump, Sleepy Joe Biden. Et Trump s'est mis en vedette sur son Truth Social encore hier soir avec l'intelligence artificielle. On voit un dessin de M. Trump musclé qui sort de terre, littéralement. Il tire de sa tombe l'oléoduc Keystone XL, puis là, il sort de terre, puis là, c'est ressuscité par M. Trump, ce projet-là. Bon, on sait que c'était une note sur laquelle les négociations canadiennes pouvaient avoir peut-être un peu de prise sur les Américains, la négociation énergétique, et que Keystone XL était revenu dans l'actualité. On avait commencé à travailler sur cet oléoduc-là du côté canadien. Le but, dans le fond, c'est de prendre le pétrole des sables bitumineux albertains et de l'envoyer vers les États-Unis. Et le pipeline traverse, entre autres, le Montana, le Dakota du Sud, le Nebraska, avant de se diriger vers le Sud, la côte américaine du Golfe du Mexique, dans les raffineries là-bas. Puis tu sais, avec ce qui se passe en Iran, plusieurs analystes qui disent ça a peut-être venu peser dans la balance, le fait que ça avance pas en Iran. Le détroit d'Ormuz, c'est compliqué. Alors, M. Trump veut peut-être trouver comme une autre solution pour sa consommation de pétrole aux États-Unis. Alors, le Canada a une belle offre, c'est un as dans sa manche. Les réactions côté canadien, M. Carney dit que, bon, des progrès substantiels avaient été réalisés dans les négociations. Dans son communiqué, dit qu'il y a encore un travail important à accomplir et que le Canada était déterminé à bâtir une économie plus forte, plus indépendante et plus compétitive. Bon, on voit que le communiqué de M. Carney est plus politique que celui de M. Trump, ou est-ce que c'est toujours très coloré? Mais résultat, les entreprises sont pas mal soulagées, hein, avec ce petit report de 3 jours-là et la situation d'incertitude, c'est pas quelque chose qui est souhaité par personne. Alors, on se dit du côté de la Chambre de commerce du Canada que ça apporte un soulagement aux entreprises, autant du côté canadien que du côté américain, mais que il reste encore à avoir de l'incertitude. Un, on sait pas qu'est-ce qu'il a été donné en échange dans ces négos-là. Deux, on repart-tu pour un autre psychodrame dans 3 jours? Ça se peut, ça aussi. Parce que M. Trump change souvent d'idée. Est-ce qu'on va être encore dans la même situation qu'on était hier dans 3 jours, avec toujours la menace d'appliquer ses droits de douane supplémentaires de 50% sur un paquet de produits canadiens? Il y a ça aussi. Puis il y a aussi le fait que, politiquement parlant, le gouvernement fédéral, M. Carney, est comme sur une espèce de fil. Le fil est mince entre on est content de la job que t'as fait et on n'est pas satisfait de la job que t'as fait, parce qu'on le sait, les attentes sont quand même élevées. Monsieur Carney s'est fait élire en disant « C'est moi le gars de la situation pour gérer l'administration Trump, les négociations qui peuvent découuler de la relation qu'on a, qui est compliquée maintenant avec les Américains. » Monsieur Carney s'est fait élire là-dessus. Alors, il y a des attentes de la part de ses électeurs. Il y a un prix politique qui va être à payer, tout dépendant de qu'est-ce qui a été donné en échange pour arriver à la conclusion d'un éventuel accord. Et les Canadiens disent qu'on devrait être plus ferme dans les négociations avec les États-Unis. 50% des répondants, 56% même des répondants, selon un sondage léger, disent que le gouvernement devrait adopter une ligne dure et ne pas faire plus de concessions. Il y a un tiers des répondants qui disent que le Canada devrait faire preuve de plus de flexibilité et être ouvert aux concessions. Les Québécois à 61% et les femmes à 60% sont parmi les répondants les plus susceptibles d'appuyer une approche intransigeante dans les négociations commerciales avec les États-Unis. Les Albertains, 46%, eux autres, il y a beaucoup d'argent au bat, hein? Surtout avec les sables bitumineux, eux autres sont moins enclins à encourager cette approche-là. Et selon le sondage léger, 38% des Canadiens disent que l'approche du gouvernement dans les négos est passive. 30% disent que c'est équilibré et 15% disent que on a fait preuve de fermeté face aux États-Unis. Donc, il y a un large appui aux mesures commerciales de rétorsion plus strictes aussi contre les États-Unis. Donc, faut que M. Carney et ses négociateurs gèrent ça. Parce que là, on a les attentes des Québécois, des Canadiens, versus ce qui va arriver comme résultat de ces négociations-là. On veut pas que le prix à payer du côté politique pour le premier ministre Carney soit trop fort à payer. Donc, on va surveiller ça assurément au cours des prochaines heures, des prochains jours, parce que ça va évoluer encore aujourd'hui. On va en apprendre un petit peu plus sur cet éventuel accord entre le Canada et les États-Unis. Mais on se croise les doigts pour qu'on revive pas le même psychodrame dans 3 jours, parce que c'est suspendu pour 3 jours. Vous autres, pensez-vous qu'on va réussir à avoir un accord avec les Américains? 487 2 4 9 8 7 0.

0: Je peux vous dire que la première gorgée de café a fait du bien en tabarnouche ce matin, mercredi 19 août. Puis tu sais, on est rendu à 6h48. Je l'avais toujours pas pris. Ouais, je suis du genre niaiseux avec mon café. Moi, je le coule. Il est bouillant. Donc, je veux pas m'ébouillanter la papille. J'attends quelques minutes, puis après ça, je commence à boire mon café, mais c'est ça, je pense, je commence à être dû. Je pense qu'il sera encore meilleur dans la classe ou encore dans la salle des profs ce matin pour tous ceux et celles qui reprennent le chemin des classes, les enseignants qui recommencent aujourd'hui pour préparer la rentrée scolaire la semaine prochaine. Bon café! Peut-être le mettre un petit peu plus fort ce matin pour reprendre l'action. Vous autres, au travail, en vacances, comment ça se passe votre début de journée de ce mercredi? 88-724-9870.
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0: 6h55 en ce mercredi 19 août. Aujourd'hui, on souligne la journée mondiale de la photographie avec vos plus belles photos, vos plus récentes photos dans votre appareil, que ce soit votre cellulaire, que ce soit votre appareil photo. S'il y en a, continuez à prendre encore des photos avec un bon vieux Kodak, comme on dit en bon québécois. On veut voir ces récentes photos-là via le 418-724-9870, via les pages Facebook de Haut dans l'Est du Québec. Vous allez voir, il y en a une pas pire collection, hein? Dans la Matanie, sur la Côte-Nord en particulier, my God, vous avez des belles affaires à nous montrer. Hein? Alors, allez voir les différents commentaires sur les pages Facebook de O97.95.99. On va s'en parler au cours de la prochaine heure. Ce que vous devez savoir dans l'actualité pour commencer votre journée, ça s'en vient dans un moment.
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4: Bon mercredi, ici Louis-Philippe Arnoirel. Le président américain Donald Trump suspend pendant 3 jours les nouveaux droits de douane qui devaient entrer en vigueur au Canada juste après minuit. Sur les réseaux sociaux, le locataire de la Maison-Blanche a déclaré que ces tarifs avaient été reportés car sous réserve de la finalisation des documents, le Canada et les États-Unis ont un accord. Les États-Unis s'apprêtaient à imposer des droits de 50% sur environ 28 milliards de dollars de marchandises canadiennes la nuit dernière. Dans un communiqué, le premier ministre Mark Carney a souligné que des progrès substantiels ont été réalisés dans les négociations, mais qu'il reste du travail à faire. Par ailleurs, la première ministre du Québec, Christine Fréchette, estime que les droits de douane américains ne sont pas prêts de disparaître, du moins à court terme. De passage devant le Conseil des relations internationales de Montréal hier après-midi, Mme Fréchette a présenté sa vision de la diplomatie québécoise. Elle a retracé les rencontres et les voyages qu'elle a menés au chapitre des relations internationales et des échanges commerciaux depuis son arrivée à la tête du gouvernement. Mme Fréchette a dit avoir l'impression d'être encore loin d'un monde sans taxes douanières lorsque questionnée à savoir si elle croyait voir un jour une telle possibilité. Toujours dans la métropole, des médicaments non homologués ont été saisis par Santé Canada dans le magasin Rabais 4 Saisons situé à Montréal-Nord, notamment un contraceptif oral d'urgence, des médicaments contre les troubles érectiles, ainsi que des antibiotiques et des antiparasitaires. Le ministère prévient que ces médicaments peuvent présenter de graves risques pour la santé. Et pour terminer, Meta est à nouveau devant les tribunaux pour les dangers que ces plateformes pourraient représenter pour les enfants. Un procès décisif pour l'entreprise mère d'Instagram et de Facebook s'est ouvert hier devant un tribunal fédéral de Californie. 4 États réclament des milliards de dollars de dommages-intérêts, ainsi que des changements fondamentaux dans la manière dont Meta gère ses plateformes. L'entreprise réaffirme une fois de plus qu'elle œuvre sans relâche pour assurer leur sécurité. C'est ce qui complète vos actualités Arsenal Media. Passez une bonne journée sur nos ondes.
5: Monde du sport, Félix Auger, Ali Yassim, arrivé à Cincinnati avec des ambitions. Ben, il n'a pas déçu hier soir, a vaincu aisément l'Argentin Juan Manuel Cerundolo en 2 manches de 7-5 et 6-1 pour atteindre les 8e de finale au tournoi de Cincinnati. Auger, Ali Yassim, 2e tête de série, a besoin d'un an 26 pour s'imposer. Ça, c'est une bonne nouvelle! Parce que Félix Auger-Aliassime a comme une espèce de tendance à étirer ses matchs. Puis à un moment donné, les longs marathons, ça vient dur sur le physique. Alors, c'est une bonne nouvelle pour Félix d'avoir réussi à régler ça en dedans à 1h30 à peu près. Au prochain tour, il va jouer contre l'Américain Francis Tiafoe. On surveille ça ce soir. On parle aussi de hockey avec le Canadien qui a annoncé qu'on allait rendre hommage à Carey Price le 10 novembre prochain. C'est au lendemain de son intronisation au Temple de la renommée du hockey à Toronto. Son nom sera ajouté à l'anneau d'honneur du Centre Bell avant le match contre le Wild du Minnesota. Price qui va rejoindre Shea Weber en 2024, Pierre Turgeon en 2023 et Guy Carbonneau en 2019. Parmi les plus récents ajouts à l'anneau d'honneur, ça met en vedette les membres de l'organisation à être intronisés au Temple de la renommée du hockey. Honneur pour l'ancien Canadien, l'ancien capitaine du Canadien de Montréal, également Sakou Koivu. Son numéro 11 sera retiré. Pas Montréal. Non, c'est pas question de ça. Son numéro 11 sera retiré dans les hauteurs du Gatorade Center à Turku, en Finlande. On a décidé de retirer donc ce numéro pour rendre hommage à celui qui a été formé justement par ce club finlandais dans ses jeunes années. On parle aussi de soccer avec le CF Montréal qui a présenté hier son nouveau joueur, Alexis Sanchez, point de presse qui a été ordinaire au début, mais il y a eu une intervention qui a semblé piquer dans son orgueil vers la fin de l'échange d'à peu près une demi-heure auquel il a participé avec les autorités du CF Montréal. Quand on lui a demandé, es-tu capable encore à 37 ans de faire une réelle différence sur le terrain? Et c'est là qu'il a réagi un peu plus fortement, fait savoir que bon, il y en a des aussi vieux que lui qui performent très bien dans la MLS. Alors, on a très hâte de le voir, bien sûr, sur le terrain avec l'équipe montréalaise, cette récente acquisition. Baseball majeur, Kazuma Okamoto qui a cogné un 25e coup de circuit, établissant un record pour les Blue Jays pour les circuits par une recrue hier. Toronto qui a gagné 10-5 aux dépens des Rays de Tampa Bay. Les Rays qui ont frappé quand même 13 coups sûrs dans cette défaite, mais tous des simples. On va surveiller ce soir un autre match entre les deux équipes. Les partants seront Max Scherzer pour les Jays et Drew Rasmussen pour les Rays. Et finalement, on parle de baseball près de chez nous. Ligue de baseball senior Puribec, un simple opportun de Danny Paradis-Giroux en fin de huitième manche, qui est venu briser une égalité de 4-4, a donné la victoire 5-4 aux Braves du Témiscouata, les Braves Batistecs du Témiscouata, contre le CLFM de Rivière-du-Loup hier soir. Dans le deuxième match de la série demi-finale, qui est maintenant égale 1-1, la série va se poursuivre vendredi à Rivière-du-Loup. Et ce soir, on se croise les doigts pour que Dame Nature soit de notre côté. La série entre les allées du boulevard de Matane et les industries Desjardins du Kamouraska, qui se poursuit ce soir à Saint-Pascal. La série qui est égale 1-1. Keisuke Takikawa sera le lanceur partant pour Matane, sera opposé à Émilien Plouffe. On va surveiller ça dans l'actualité sportive régionale ce soir. Côté météo, aujourd'hui, c'est un beau début de journée sur le centre-ville de Rimouski, mais on sent que les nuages sont là, vont s'installer plus tard aujourd'hui avec des averses tard cet après-midi, même un risque d'orage, un 60% avec un max à 18. Pour la Matanie, aujourd'hui, c'est du soleil et des nuages avec un 40% d'averses tard ce soir, plutôt tard cet après-midi avec un risque d'orage, un max à 18. Les probabilités d'averses et d'orages sont pour ce soir sur la Matanie. Et pour cette île, aujourd'hui, on parle de brume intermittente qui cesse en matinée, avec du temps généralement nuageux par la suite. Un maximum prévu à 17 degrés. Et les nouvelles sont bonnes à partir de demain sur tout l'est du Québec. Une belle séquence de beau temps avec des températures entre 18 et 21 degrés. Présentement, à Sept-Îles, on est à 16 degrés. Pour ce qui est de Matane, également à 16 degrés. Et à Rimouski, on a-tu réussi à aller en chercher un peu? Oui! On est rendu à 12 degrés le long du fleuve.
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Tech pour vos 100 000 matins jusqu'à 9h. Je m'appelle Mathieu Guimond. C'est un plaisir de passer ce début de journée en votre compagnie. C'est un plaisir aussi d'avoir de vos nouvelles. Je salue Sylvie, je salue Caroline, Michael, Steve qui m'ont texté depuis le début de la journée au 418-724-9870. Allez, continuez de nous donner de vos nouvelles. On adore ça. Si vous avez des salutations, des vœux d'anniversaire, on s'occupe de ça pour vous d'ici 9h. Un peu plus tard, dans l'émission, au cours de la prochaine heure, on veut avoir votre dernière photo présentable dans votre appareil, que ce soit votre téléphone cellulaire, votre appareil photo. Aujourd'hui, c'est la journée mondiale de la photographie. C'est quoi la dernière photo que vous avez prise? Montrez-nous ça via nos réseaux sociaux, via le 418-724-9870. On vient là-dessus d'ici la fin de l'heure. On a également notre pige ta question à vous proposer aux alentours de 7h35. Et dans un moment, c'est notre segment La Game. On va parler de défaites dans le monde du sport. Ouais, parce que Ligue canadienne de football, il y en a une en cours, une séquence de défaites. Le Rouge et Noir d'Ottawa qui joue contre les Alouettes demain. 9 défaites consécutives. Ils n'ont pas gagné depuis le début de la saison. On parle des pires séquences de défaites dans le monde du sport. Après Tame Impala, le hit de l'été, Dracula.

0: dans les boys, non pas Mayo, c'est Stan. Je suis trompé de personnage, hein? Comme disait Stan dans les boys, dans mon livre à moi, ça, c'est le hit de l'été. Dracula avec Tame Impala qu'on vous offrait dans les 100 000 matins sur O. La preuve que c'est un des hits de l'été. Numéro 2 cette semaine au Hit 15 de samedi dernier. 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

Ah, ce matin, on va parler de défaite dans le monde du sport, inspiré par ce qui se passe présentement à Ottawa dans la Ligue canadienne de football. Les prochains adversaires demain pour les Alouettes de Montréal sont les Red Blacks et ou le Rouge et Noir. Ça dépend. On va dire Rouge et Noir, OK? Hein? On est entre nous autres, au Québec. On parle en français. Rouge et Noir. Alors, le Rouge et Noir d'Ottawa, cette saison, ça va pas bien. Ça va pas bien dans la Ligue canadienne de football. Aucune victoire, 9 défaites. T'es pas capable de gagner depuis le début de la saison. Et ce qui fait plus mal dans ça, là, bon, c'est une séquence de 9 défaites cette saison, mais la séquence, elle a été amorcée la dernière saison. Parce que le Rouge et Noir d'Ottawa a terminé sa saison sur une séquence de 6 défaites en 2025. Pour vous donner une idée, là, la dernière fois qu'ils ont gagné, le Rouge et Noir d'Ottawa, c'est une victoire de 34-33. T'es serré en tabarnouche, c'est le 5 septembre 2025 contre les Lions de la Colombie-Britannique. Ça, c'est la dernière fois que le Rouge et Noir d'Ottawa a gagné. Depuis ce temps-là, 15 défaites consécutives. Puis peut-être une 16e contre les Alouettes, qui sont la meilleure équipe de la Ligue, avec une fiche de 8 victoires, une défaite. Bon, on s'entend, le côté football, les Alouettes, faudra pas qu'ils prennent le Rouge et Noir à la légère, parce que une équipe qui est sur une mauvaise séquence comme ça, ça peut être dangereux. Ça peut être très, très, très dangereux. Alors, va falloir que les joueurs des Alouettes arrivent prêts quand même, eux autres qui reviennent d'une pause, la pause de mi-saison dans la Ligue canadienne de football. Donc, ce sera le retour à l'action pour les Alouettes de Montréal demain soir, contre la pire équipe de la Ligue. Mais bon, aucune victoire et 9 défaites cette saison. Ottawa nous donne une bonne raison de regarder dans le rétroviseur puis de se dire qu'il y en a eu des pires dans l'histoire du sport et certains clubs sont allés beaucoup plus loin. 0-9, c'est difficile. Une séquence de 15 défaites consécutives, c'est encore plus difficile. Mais il y en a eu des pires. Puis on n'a pas besoin de regarder très loin. Juste l'an passé, chez nous, à Rimouski, l'Océanique de Rimouski qui a connu une séquence de 25 défaites consécutives l'année passée. Heureusement qu'on a gagné le dernier match à Bécomo l'année passée, parce que sinon, on commencerait la saison en ayant encore en tête que ça fait longtemps qu'on n'a pas gagné. 25, c'est beaucoup. Mais on le sait, l'Océanique présentait une équipe jeune. Au lendemain de la Coupe Memorial, on savait qu'on allait avoir des défis. Puis la reconstruction, ainsi que de hockey junior, vous savez comment ça marche, là. Puis tu sais, une séquence comme ça, ça résume pas une organisation, ça résume pas une équipe, ça résume pas des joueurs et ça résume pas des partisans. Mais avec la victoire l'an passé pour terminer la saison pour l'Océanique, ça permet de repartir sur une page blanche. Et la séquence de 25 défaites, ben, a fait partie maintenant de l'histoire de l'organisation. On peut se permettre de regarder en avant. Mais bon, dans le monde professionnel, il y en a qui ont amené ça à un autre niveau. 2017, NFL, les Browns de Cleveland, saison épouvantable. Aucune victoire, 16 défaites. Pas eu un seul moment dans la saison où les fans des Browns ont pu se réjouir en 2017. Puis tu sais, c'est que la séquence avait commencé la saison précédente. Ça fait que ça faisait encore plus mal. À Cleveland, cette année-là, en 2017, si les Browns avaient gagné, ça aurait été quasiment comme si on avait annoncé que les extraterrestres existaient. Mais au moins, les Browns ont fini par mettre un terme à cette séquence-là. On monte en 76, toujours dans la NFL. Les Buccaneers de Tampa Bay qui arrivent dans la NFL. Leur début pas très glorieux, ils ont perdu leurs 26 premiers matchs consécutifs. 26! Puis t'essayes d'établir une tradition, tu viens d'arriver dans la Ligue. Pas facile de convaincre des fans de dire « Hey, venez vous amuser au football, venez voir le spectacle qu'on a à vous offrir » quand tout ce que tu leur donnes, c'est des défaites semaine après semaine. Mais encore une fois, les Bucks ont fini par en gagner une. Ça a fini par prendre fin. Troisième position. Les 76ers de Philadelphie dans la NBA. Séquence de 27 défaites consécutives sur 2 saisons. Imagine, là, tu suis ton équipe, puis ils gagnent pas. 27 fois, tu peux pas célébrer une victoire. Un moment donné, je suis persuadé que les fans ne regardaient même plus le pointage. Ils regardaient leur montre, savoir, bon, à quelle heure je peux y aller, faut pas que je manque mon métro. Mais encore une fois, les Sixers qui ont fini par gagner. Les Pistons de Détroit, toujours dans la NBA, ont égalé la marque avec 27 défaites consécutives dans une même saison en 2023-2024. Puis tu sais, ce qui est difficile dans une séquence comme ça, c'est que ça devient pesant dans l'atmosphère de l'équipe, tu sais. Si tu finis par gagner, oh là, la respiration est comme
pas mal plus facile. Mais sinon, c'est juste des défaites. Puis là, ça devient de plus en plus pesant l'atmosphère dans l'équipe. Puis là, quand on commence à te parler de record, de dire « Hey, ça va être une saison record parce que vous avez pas gagné depuis les 26-27 derniers matchs », ça commence à être vraiment difficile. Puis je suis pas sûr que les joueurs sont fiers de faire partie de l'histoire du club dans une situation comme ça. Et la première position, faut remonter aux années 40 dans la NFL, les Cardinals de Chicago. Ouais, parce qu'à l'époque, les Cards avant d'être en Arizona, ils ont été à Saint-Louis, puis au début, ils étaient à Chicago, dans les années 40. Ils ont perdu 29 matchs consécutifs en 1942 et 1945. Ça a duré 3 ans, leur séquence de défaites. 29! Là, c'est la notion de mauvaise passe. Là, on dépasse ça, là. Une séquence qui s'étend sur plusieurs saisons, ça fait mal. Et ça n'a pas aidé au niveau d'attachement des fans à l'équipe. Éventuellement, on a eu la preuve un peu plus tard, là, on parle des années 60, l'équipe a fini par déménager avec l'arrivée des Bears, tout ça, ça a été un peu plus compliqué. Mais encore aujourd'hui, c'est une des plus longues séries de défaites dans l'histoire de la NFL. 29 matchs consécutifs par les Cards de Chicago sur 3 ans. Impressionnant. Donc, ça vient remettre un petit peu les choses en perspective pour le Rouge et Noir d'Ottawa, qui sont 0-9, qui ont 15 défaites consécutives si on compte la séquence de 6 défaites amorçant 2025 pour finir la saison. C'est sûr, c'est pas facile. Les fans à Ottawa, on souhaite qu'ils finissent par en gagner une, puis idéalement, devant leurs partisans, parce que le party va pogner à Ottawa, assurément. Mais il y a une chose qui est sûre, c'est une séquence de défaites, ça dure pas éternellement. Les Browns ont gagné, les Bucks ont gagné, les Sixers ont fini par gagner, les Pistons ont gagné, et l'Océanique a fini par gagner l'année passée après une séquence de 25 défaites, tu sais. Alors, le jour va venir où le Rouge et Noir d'Ottawa va gagner, mais c'est juste qu'on sait pas c'est quand, et en attendant, ben, ils sont en train d'écrire en partie l'histoire de leur club. Peut-être pas de la manière qu'ils auraient souhaité, mais à un moment donné, ils vont regarder dans le rétroviseur, ils vont faire comme « Hey, on est loin de cette séquence-là, on est enfin content d'avoir mis fin à cette séquence-là. » Vous autres, comme partisans, vivre une séquence comme ça, comment vous vivez ça? Mettons, là, vous êtes dans la peau d'un partisan du Rouge et Noir d'Ottawa. Comment tu vis ça, une séquence de 9 défaites consécutives depuis le début de la saison? Puis quand tu fais le décompte sur 2 saisons, 15 matchs sans gagner, tu sais. Tu continues-tu d'encourager ton club? Tu continues-tu d'y croire ou à un moment donné, tu baisses les bras pis tu fais comme « Bon, ben, on recommencera à suivre ça une fois que l'équipe aura fini par gagner, tu sais. » 88-724-9870, juste pour voir le genre de partisan que vous êtes quand votre équipe vit une mauvaise passe comme celle qui est vécue par le Rouge et Noir d'Ottawa par les temps qui courent. Le mémoire de Loco Locas en musique dans vos 100 000 matins. Mathieu Guimond avec vous jusqu'à 9h dans vos 100 000 matins sur Haut Partout dans l'Est du Québec. Bon mercredi.

0: Très bien, merci beaucoup.
1: Ben, merci beaucoup aussi d'être là, branché au 100 000 matins sur Eau dans l'Est du Québec. On aime ça de prendre de vos nouvelles. On aime ça vous parler aussi de différentes activités qui s'en viennent en fin de semaine aux quatre coins de la région. Entre autres, hey, ça, je trouve ça le fun. Un concours de bûcherons qui est présenté en fin de semaine à Saint-Fabien, sur l'aréna de Saint-Fabien, avec donc le premier départ à 12h30. Il y a des hot dogs, des breuvages sur place, des jeux gonflables pour la famille, prix de participation, prix de présence, différentes classes. Et ça, je trouve ça impressionnant. Les classes pour un concours de bûcherons, ça veut dire, tout dépendant du genre de scie mécanique que tu vas avoir dans les mains, ben il y a différentes classes pour pouvoir participer. Il y a même une épreuve de godendard. Ça, c'est l'espèce de grosse scie là, qui est énorme là. Généralement, tu opères ça à deux. Mais en tout cas, moi, ce que j'ai vu, c'est qu'ils opèrent ça à deux. Il y a même un concours de sciottes et des scies mécaniques qui vont être impressionnantes. Alors, si vous êtes fan de ce genre de concours-là, il y a ça qui sera proposé. C'est dans le cadre de Saint-Fab en musique qui se déroule en fin de semaine. Alors, l'entrée est gratuite. Donc, ça se passe samedi après-midi. Ça va être l'organisation qui met la dernière touche finale à la préparation, justement, de l'événement qui démarre vendredi avec, entre autres, côté spectacle, Sarah Dufour qui sera dans les têtes d'affiche et également la formation Lendemain de veille. Donc, ça se passe à Saint-Fabien en fin de semaine. Et je veux saluer également ce matin Caroline. Ouais, c'est ça. Ouais, c'est Caroline qui m'a envoyé ça. Des infos par rapport à un événement qui s'en vient en fin de semaine. Les amateurs d'équitation. Gymkhana de la relève, compétition équestre western qui se déroule. Ça débute vendredi. Il y aura des activités samedi et dimanche également. C'est au 346 3e rang Est à Saint-Luce. C'est $15 par personne pour pouvoir profiter des activités durant toute la fin de semaine avec le Gymkhana, le Calcutta, le début des exhibitions, notamment avec le Barry vendredi soir. Il y aura animation avec chansonnière et party karaoké. Bref, pas mal d'activités qui se déroulent en fin de semaine. Alors, pour ce qui est de l'information, Gymkhana de la relève sur Gymkhana de la relève Saint-Luce sur Facebook pour avoir les détails par rapport à cet événement-là qui se déroule en fin de semaine. Vous autres, vous organisez un événement dans votre coin, hey, partagez-nous les infos, ça va nous faire plaisir de plugger ça d'ici vendredi dans les 100 000 matins.
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13: Mercredi matin, ici Caroline Beauregard. Voici vos nouvelles. À la suite de l'annonce de partenariat avec Marinvest Energy dans le cadre du projet de GNL à Baie-Comeau, le Conseil de la Nation Atikamekw affirme avoir le devoir d'examiner la faisabilité d'un tel projet en fonction des valeurs autochtones dans le respect du territoire et de l'environnement. Le Conseil a signalé que dans le contexte d'incertitudes géopolitiques et énergétiques actuelles, Ottawa favorisait l'exportation des ressources naturelles canadiennes, dont le gaz naturel. Lors de sa dernière Assemblée générale spéciale, le Conseil avait convenu de traiter des grands projets à caractère économique dans une perspective nationale. Rappelons que l'annonce du partenariat a été faite au lendemain d'une mobilisation de groupes environnementaux et d'une partie de la population de Baie-Comeau en opposition au projet. Bien que malmené dans les sondages, Québec solidaire a tracé mardi sa feuille de route pour ses 100 premiers jours au gouvernement. Le parti de gauche propose de mettre sur pied un nouveau ministère des femmes et de l'égalité des genres qui devra déployer une stratégie nationale de lutte au féminicide. QS veut aussi hausser le salaire minimum à 20 $ l'heure, abolir le retour forcé au travail des fonctionnaires et fermer le bureau du Québec à Tel Aviv, en Israël. La formation politique compte aussi lancer 3 chantiers, dont des consultations avec les Premières Nations et les Inuits dans la foulée du projet de l'Assemblée constituante qui devra rédiger la constitution d'un Québec indépendant, QS veut aussi déposer un projet de loi pour mettre en place un réseau commun en éducation afin notamment de revoir le financement des écoles privées religieuses. 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
4: C'est-il pour quartier? On a de la brune intermittente qui cesse ce matin au menu météo avec du temps généralement nuageux par la suite. Des dames de brouillard qui se dissipent ce matin si vous en avez dans votre coin avec un maximum à 17 degrés. Ce soir, la nuit prochaine, c'est généralement nuageux. Un 60% d'averse tard en soirée et après-minuit avec un maximum à 14. Et demain, on parle d'une belle journée soleil-nuage avec un maximum à 21. Et vendredi, samedi, dimanche... Ah, Dame Nature est de notre côté sur la Côte-Nord avec des belles journées ensoleillées avec des températures entre 20 et 21 degrés.
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4: 7h31, merci d'être bien branché à Haut dans l'Est du Québec. Salutations à ceux et celles qui reprennent le chemin du travail. Aujourd'hui, on pense à tous ces professeurs, les enseignants qui reprennent le chemin des classes, histoire de bien préparer la prochaine rentrée scolaire la semaine prochaine. Ben, on vous souhaite un bon retour au travail. On espère que vous avez rechargé les batteries comme il faut en vue d'une nouvelle rentrée scolaire. C'est important d'être bien en forme puis d'avoir ben de l'énergie pour bien commencer ça. Vous restez là dans un moment. C'est notre moment Forrest Gump de la semaine. C'est comme la boîte de chocolat. Tu sais jamais sur quoi tu vas tomber. C'est pige ta question qu'on a à vous proposer. Après Philip Phillips, c'est Gone, Gone, Gone dans les 100 000 matins.

0: La musique de Philippe Phillips, c'est Gone, Gone, Gone qu'on vous offre dans vos 100 000 matins sur haut partout dans l'Est du Québec. Hey, merci de commencer cette journée de ce mercredi 19 mois en notre compagnie. Aujourd'hui, c'est la journée mondiale de la photographie. On veut savoir c'est quoi la dernière photo que vous avez prise avec votre appareil photo. Ben, ça peut être un appareil photo, ça peut être un téléphone cellulaire. Tu sais, c'est ça l'affaire en 2026 avec notre téléphone. Plus besoin nécessairement d'avoir un appareil photo professionnel, à moins d'être un passionné de photographie. Et Dieu merci, il y en a encore des passionnés de photographie qui prennent des photos impressionnantes avec un vrai appareil. Pas qu'on peut pas prendre des photos impressionnantes avec un cellulaire. La preuve, le paquet de photos que vous nous avez envoyées, je suis pas sûr que je vais avoir le temps, durant l'émission, de faire le tour de toutes les photos que vous allez nous avez envoyées sur les pages Facebook de Haut 98.7, 95.3 et 99.1. Allez rajouter vos commentaires également par le texto via le 418-724-9870. Montrez-nous vos plus belles photos présentables, en tout cas les plus récentes que vous avez prises. On va revenir là-dessus dans un moment. Mais pour tout de suite...
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0: Ah, ben ça, c'est notre moment Forrest Gump de la semaine. C'est comme la boîte de chocolat. On sait jamais sur quoi on va tomber, hein? Et ce matin, on a donc trois questions auxquelles je vais piger. C'est au hasard avec notre espèce de petit jeu qui est notre référence. Le jeu Chatbox, ben c'est pour les jeunes, mais nous autres, on adapte les questions pour les adultes. Puis on pige la question et puis on répond. C'est pas plus compliqué que ça. Et vous pouvez faire vous aussi l'exercice, hein, via le 418-724-9870. Alors, première question. L'affaire niaiseuse qui te fait toujours rire. Ah, ben ça, je te dirais les les vidéos genre Fail Army, tu sais, si vous allez sur YouTube, là, les vidéos de fail, les gens qui se pètent la margoulette ou qui manquent leur coup de façon légendaire. Moi, je vois ça sur Internet, c'est clair que je vais cliquer là-dessus et je peux passer beaucoup trop de temps à regarder ça, mais ça me fait rire à chaque fois. Tu sais, on compatit, les gars, mais un coup de pied dans les chenolles ou quelqu'un qui reçoit, un gars qui reçoit un ballon dans la fourche, tout ça, toujours drôle. Moi, les trucs niaiseux comme ça, là, ce genre de vidéos-là, les vidéos de fail, moi, c'est un truc qui me fait bien rire. Ça ou encore des vieilles capsules Champagne Showbiz de l'émission Je viens vers toi avec Marthe Labrèche. Hey, je suis tombé là-dessus hier sur YouTube. Je pense que j'ai passé la soirée à écouter ça tellement c'était niaiseux. Alors, c'est les trucs niaiseux qui me font rire. Alors, prochaine question. Ah! Ton personnage méchant préféré. Oh! Ben des méchants, il y en a dans à peu près chaque œuvre. Tu sais, je veux dire, t'as un film. Assurément, il y en a un qui est gentil, il y en a un qui est méchant. Si t'es un amateur de lutte, il y a toujours les gentils versus les méchants. Sinon, même dans l'actualité, il y a des gentils versus des méchants. Tu sais, tout dépendant de quel côté tu te ranges. Il y en a qui vont dire, ben, mon personnage méchant, moi, de ce temps-là, c'est Donald Trump. Là, t'sais, mais non, moi, j'irais pas là. Non, un personnage méchant, écoute, j'irais probablement pour... Un classique du genre le Joker, tu sais, dans la série Batman, là. Puis, je veux dire, le Joker a même eu sa série de films à lui tout seul, là. Certains plus réussis que d'autres, hein? Mais le Joker, en termes de méchant, il est pas pire. Tu sais, toujours des espèces de plans qui ont tout simplement aucun bon sens pour réussir à arriver à ses fins. Tu sais, j'admire l'imagination de ce personnage méchant-là, même si... c'est pas toujours couronné de succès. Sinon, un autre méchant qui me vient en tête, c'est dans le film Le Commando des bâtards, le personnage là du chasseur de juifs là, qui est joué par le comédien. My God, j'ai comme un blanc. Hey, aidez-moi, 88-724-9870. Le colonel SS Hans Landa. Ouais, dans Le Commando des bâtards. Personnage très fascinant, bien joué par l'acteur Christophe Waltz. Merci au 88-724-9870. Yes, celui-là, il est passionnant. Il sauve le film. Le film est plus intéressant à cause du personnage de méchant. Bon, les gentils aussi sont... Ben, les gentils, façon de parler. Ceux-là qui sont du bon côté de l'histoire sont intéressants aussi, mais le film n'aurait pas eu la même saveur si ce personnage-là avait pas été là. Alors, ça, c'est ma réponse. Et dernière question pour notre pays. Je ta question de ce matin. Si tu devais garder qu'un seul objet, ce serait lequel? C'est sûr que d'aller ailleurs que dans la technologie, ça serait pas une mauvaise idée parce que tu peux. Ben c'est sûr. Aller ailleurs que dans la technologie. Bon, en 2026, tu peux en garder rien qu'un. Ce serait probablement le téléphone cellulaire, le téléphone intelligent, parce que tu as accès à tout avec ça. Tu peux faire tout. On en parlait tantôt. Tu peux prendre des vidéos, tu peux prendre des photos, tu peux envoyer des messages, tu peux appeler, tu peux aller sur Internet. C'est comme la réponse parfaite. T'sais, tu peux écouter ta musique. Ça, c'est comme la réponse parfaite. Mais sinon, si j'avais à en choisir un, je pense que j'opterais pour ma guitare. Ouais. Du moins, avec ça, je pourrais passer du bon temps. Tu sais? Tu grattes la guitare, t'es relax, tranquille. Ce serait mes réponses pour notre pige de ta question de ce matin. Vous autres, vous auriez répondu quoi à ma place? Mettons là, les mêmes questions. Vous autres, c'est quoi vos réponses? 418-724-9870. Je suis curieux de vous lire et de vous entendre là-dessus ce matin. La petite dernière de Summer sur Oh, My Body Isn't Ready.

44 en ce mercredi 19 août, le monde de la musique qui est en deuil avec cette nouvelle qui est tombée hier en fin de journée. Décès à l'âge de 77 ans du batteur de la formation ZZ Top, Frank Beard.

ZZ Top. Les deux autres barbus étaient Dusty Hill puis Billy Gibbons. Dusty Hill est disparu en 2021. Avait été remplacé par un gars qui s'appelle Edward Francis. Frank Beard avait même cédé sa place à un autre drummer l'an passé, Michael Monahan. Mais bon, ça devait être un arrangement temporaire. Il y avait des concerts qui étaient prévus aujourd'hui et demain. Donc, hier et demain à Salt Lake City et hier et aujourd'hui. Ouais. On finit par l'avoir. Hier et aujourd'hui à Salt Lake City, Colorado Springs, qui ont été annulés. ZZ Top, qui devrait remonter sur scène en fin de semaine à Austin. Mais bon, la vibe va être différente. Ce serait juste Billy Gibbons. Et pour vous donner une idée, tu sais, c'est drôle. ZZ Top, c'est la barbe qui les a rendus célèbres de par leur look. Tu sais, c'était Dusty Hill puis Billy Gibbons qui avait une barbe assez mémorable. Merci. Et le drummer, lui, c'était le seul qui était pas barbu, mais son nom de famille, c'est Beard. Tu sais, c'est barbe en anglais. Ça s'invente pas, cette affaire-là. Le gars était pas barbu, mais son nom de famille, c'était barbe. Hey, on se l'offre encore derrière les drums avec un grand classique de ZZ Top.

0: formation qui nous a quittés hier, donc à l'âge de 77 ans pour Frank Beard, le batteur de ZZ Top. Dans les prochaines minutes, on va parler photographie. Journée mondiale de la photographie aujourd'hui. C'est quoi la dernière photo qu'il y a dans votre appareil préféré? 88-724-9870. On vous parle des plus belles photos dans un moment.
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1: On est le 19 août aujourd'hui et on souligne la journée mondiale de la photographie avec notre question du jour dans les 100 000 matins. On veut savoir, c'est quoi la dernière photo que vous avez dans votre appareil photo préféré? Ça peut être votre appareil photo professionnel, ça peut être votre téléphone cellulaire. Peu importe, on veut voir votre dernière photo que vous avez prise. Et c'est beaucoup, mais beaucoup de commentaires. J'ai même pas fini de passer à travers toutes les propositions de photos qu'on nous a fait sur la Côte-Nord et en Matanie, puis sur Rimouski, parce qu'il y en a vraiment énormément via les pages Facebook de Haut dans l'Est du Québec. Également, on a reçu par texto, salutations à Sylvie Lévesque, qui nous montre une construction avec des petits blocs de bois que sa grande petite fille de 2 ans et 5 mois, Lauriane, a fait une tour, un 18 pouces, là, mais tu sais, des espèces de blocs tout empilés par-dessus l'autre. La petite a l'air ben fière de son coup. Alors, puis la mamie aussi semblait être particulièrement contente de nous montrer cette photo-là. Salut également à Caroline qui nous a montré, un peu plus tôt ce matin également par texto, la côte à Saint-Donat. Saint-Donat qui est littéralement caché dans un nuage, dans la brume, dans le Haut-Pays tôt ce matin. Sinon, via la page Facebook de Haut à Rimouski, dans les commentaires qu'on a reçus, vous nous donnez faim, ma gang de Moses. Soins, en particulier ceux-là qui donnent le plus faim, là, je veux les saluer et je veux les mettre en lumière. Nathalie Beaulieu, qui nous présente la poutine glacée de la fée gourmande à Kamouraska. Le bacon de l'ami Nico Lavoie, mais tu sais, quand il fait du bacon, lui, il en fait une quantité industrielle. La crème molle de Amélie Larrivée. Les pilons de poulet sur le barbecue de Jonathan Levasseur. Le concombre un peu bizarre de Yannick Fournier. On sait, c'est le temps des récoltes. Puis des fois, quand tu ramasses tes fruits, tes légumes, ça se peut que la nature ait décidé de faire des affaires un peu louches. Une espèce de cocon, on dirait qu'il y a comme plein de pustules dessus. En tout cas, c'est Yannick Fournier qui nous a partagé ça. Et Guillaume Garneau, sa petite platée de cochonnerie, là, ouais, parce que c'est un plat avec plein de bonbons, des chips, de la Ridley, des affaires de même. C'est ça, ça donne faim. Sinon, il y en a qui ont mis en vedette les derniers endroits qu'ils ont visités, hein. Luc Fortier sur la Côte-Nord, une photo prise, je pense que c'est, en avant du Tyson, à Matane. Ben oui, avec les espèces de bonhommes, là, qui dansent, là, avec le ventilateur, là, ouais. Il y a ça. Donc, c'est la dernière photo qui nous a partagé. Dans les commentaires, c'est là Chantal Forbes, une photo avec deux chiens, probablement son chum aussi avec les deux pitous qui sont en vedette. Sinon, dans les autres commentaires, beaucoup de photos d'animaux de compagnie. Ben ça, c'est clair, hein? Dès qu'on parle d'animaux, les chats sont en vedette, les chiens également. Salut à Jean-François Marquis qui, lui, nous montre une photo d'un beau Jeep Willys bleu. 0% sur 84 mois. Je sais pas sur quel concessionnaire, mais bon, pour moi, c'est peut-être son futur char. Beaucoup de paysages également en vedette. Salut à Cathy Bérubé. Super image de coucher de soleil. En tout cas, le soleil donne un ciel orangé. Valérie Desjardins également via la page Facebook de Matane aussi. Petite soirée tranquille sur le bord du feu de camp. Mélissa Corbin avec le feu qui est bien pogné dans son foyer à l'extérieur avec son bol de popcorn. Sinon, sur la Côte-Nord, écoutez, 160 photos. Là. Pense j'aurai pas le temps de tout voir, mais sinon, des photos de vacances. Salut à Caroline Mercier. En vacances, elle dit, on a pogné juste la brume, juste la pluie, mais le ciel s'est dégagé pour nous, juste le temps de faire une croisière et le tour de l'île Bonaventure en Gaspésie. Photo du rocher percé, c'est un classique des vacances. C'est là Jessica Boudreau avec son garçon qui a une belle grosse langue bleue. Là, il venait de boire une slush au Festigrill à Sept-Îles en fin de semaine. Sinon, dans les autres commentaires qu'on a, salut à Annie Paquet en vacances à Rimouski. Dit, mes enfants en vacances chez mon père sont posés assis sur le bord de la fontaine au parc Beau Séjour ici à Rimouski. Marie-Josée Prou, son petit-fils Lohan, dans le mini-mode de son père aux courses à Québec, il a l'air fier. Sinon, ça a l'air bon ça, Caroline Gagnon qui nous présente son souper, une espèce de sauté. Bon, il y a peut-être un peu trop de champignons pour mon goût, mais beaucoup de légumes, des oignons, des champignons, il y a aussi des poivrons de toutes les couleurs. Tout ça, c'est sur une plancha. Ça devait sentir bon ton souper, Caroline, avec les différentes images que vous nous avez partagées. Photo impressionnante de la lune, Sandy Bélanger, une lune avec une teinte rosée. Et la petite dernière, celle-là, je fais comme, bon, On est rendu là. C'est là Marie-Ève Laroche qui a pris une photo de décorations de Noël, ouais, qui sont déjà bien en évidence dans un magasin, visiblement un Walmart, ouais. Tu sais, des espèces de chevreuils comme un espèce de rotin avec des lumières dedans, là, ouais, sont déjà installés. Ouais. Vous autres, c'est quoi la dernière photo que vous avez prise? On veut la voir. Vous nous partagez ça via le 88-724-9870 et via les pages Facebook de Haut dans l'Est du Québec pour souligner aujourd'hui la Journée mondiale de la photographie. Qu'est-ce que vous devez savoir dans l'actualité pour commencer ce mercredi? Le bilan avec Louis-Philippe Arnoirel dans un moment.
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4: Bon mercredi, ici Louis-Philippe Arnoirel. Le président américain Donald Trump suspend pendant 3 jours les nouveaux droits de douane qui devaient entrer en vigueur au Canada juste après minuit. Sur les réseaux sociaux, le locataire de la Maison-Blanche a déclaré que ces tarifs avaient été reportés car sous réserve de la finalisation des documents, le Canada et les États-Unis ont un accord. Les États-Unis s'apprêtaient à imposer des droits de 50% sur environ 28 milliards de dollars de marchandises canadiennes la nuit dernière. Dans un communiqué, le premier ministre Mark Carney a souligné que des progrès substantiels ont été réalisés dans les négociations, mais qu'il reste du travail à faire. Par ailleurs, la première ministre du Québec, Christine Fréchette, estime que les droits de douane américains ne sont pas prêts de disparaître, du moins à court terme. De passage devant le Conseil des relations internationales de Montréal hier après-midi, Mme Fréchette a présenté sa vision de la diplomatie québécoise. Elle a retracé les rencontres et les voyages qu'elle a menés au chapitre des relations internationales et des échanges commerciaux depuis son arrivée à la tête du gouvernement. Mme Fréchette a dit avoir l'impression d'être encore loin d'un monde sans taxes douanières lorsque questionnée à savoir si elle croyait voir un jour une telle possibilité. Toujours dans la métropole, des médicaments non homologués ont été saisis par Santé Canada dans le magasin Rabais 4 Saisons situé à Montréal-Nord, notamment un contraceptif oral d'urgence, des médicaments contre les troubles érectiles, ainsi que des antibiotiques et des antiparasitaires. Le ministère prévient que ces médicaments peuvent présenter de graves risques pour la santé. Et pour terminer, Meta est à nouveau devant les tribunaux pour les dangers que ces plateformes pourraient représenter pour les enfants. Un procès décisif pour l'entreprise mère d'Instagram et de Facebook s'est ouvert hier devant un tribunal fédéral de Californie. 4 États réclament des milliards de dollars de dommages-intérêts ainsi que des changements fondamentaux dans la manière dont Meta gère ses plateformes. L'entreprise réaffirme une fois de plus qu'elle œuvre sans relâche pour assurer leur sécurité. C'est ce qui complète vos actualités Arsenal Media. Passez une bonne journée sur nos ondes.
5: On commence en parlant de tennis. Félix Auger-Aliassim a eu le dessus sur son adversaire hier, l'Argentin Juan Manuel Cirundolo, en 2 manches au tournoi de tennis de Cincinnati. 1h26, 7-5, 6-1 pour atteindre les 8e de finale. Pas plus tard que ce soir, on va surveiller Auger-Aliassim en action contre l'Américain Francis Tiafoe au prochain tour. Le Canadien de Montréal a annoncé qu'on allait rendre hommage à l'ancien gardien de but Carey Price le 10 novembre prochain, à l'occasion d'une visite du Wild du Minnesota au Centre Bell. C'est parce que Carey Price, la veille, va avoir été intronisé au Temple de la renommée du hockey et à Toronto. Et Price sera ajouté à l'anneau d'honneur du Centre Bell avant le match. Va rejoindre ainsi Shea Weber, Pierre Turgeon et Guy Carbonneau parmi les plus récents ajouts à l'anneau d'honneur. C'est ce qui met en vedette les membres de l'organisation à avoir été intronisés au Panthéon du hockey. Autre honneur pour un ancien membre du Canadien de Montréal, le numéro 11 du capitaine Sakou Koivu sera retiré pas à Montréal, non, c'est dans les hauteurs du Gatorade Center à Turku en Finlande. C'est là où tout a commencé pour Sakou Koivu qui par la suite a connu une belle carrière dans la Ligue nationale de hockey. Donc son numéro 11 sera immortalisé à tout jamais chez lui en Finlande. Baseball majeur hier, ça a pas été facile pour les Mariners de Seattle qui en ont mangé une solide hier, 22-0 contre les Brewers de Milwaukee. C'est la plus grande marge dans un jeu blanc, ça a égalé par le même pointage les Indians de Cleveland contre les Yankees de New York le 31 août 2004. Donc, une marque des ligues majeures qui a été établie hier est 22-0. C'est pas un match de lanceur, ça, c'est le cas de le dire. Hier, cependant, ça a bien été pour les Jays qui ont gagné 10-5 face aux Rays de Tampa Bay. Kazuma Okamoto a cogné un 25e coup de circuit, établissant un record pour les Blue Jays pour les circuits par une recrue. On surveille le prochain match de la série entre les deux équipes ce soir, toujours à Tampa Bay. Les lanceurs partants seront Max Scherzer pour les Jays et Drew Rasmussen pour les Rays. Et près de chez nous, Ligue de baseball senior du Bas-Saint-Laurent dans la Ligue Puribec, Québec. Un simple de Danny Paradis-Giroux en fin de huitième manche a brisé une égalité de 4-4, a donné la victoire 5-4 à Témiscouata contre Rivière-du-Loup. La série qui est maintenant égale 1-1, ça va se poursuivre vendredi soir à Rivière-du-Loup. Et on surveille ce soir le match entre Matane et Kamouraska à Saint-Pascal. La série qui est égale 1-1. Les lanceurs partants seront Keizuke Takikawa pour Matane et il sera opposé à Émilien Plouf pour Kamouraska. Météo pour aujourd'hui. Les nuages qui sont un peu plus présents au centre-ville de Rimouski. On avait eu droit à des belles percées de soleil depuis le début de la journée, mais bon, je suis déjà derrière nous. De toute façon, c'était ce qu'il y avait de prévu. Ennuagement aujourd'hui, des averses tard cet après-midi et risque d'orage à 60% avec un max à 18. Pour ce qui est de Matane, on a droit à du soleil et des nuages aujourd'hui. 40% d'averses tard cet après-midi, un risque d'orage avec un max à 18. Peut-être des averses en soirée et la nuit prochaine pour la Matanie. Et on termine avec la Côte-Nord, cette île Port-Cartier. C'est du temps généralement nuageux aujourd'hui avec des nappes de brouillard. Si vous en avez encore dans votre coin, ça se dissipe ce matin avec un maximum à 17 degrés. Présentement, 16 à Sept-Îles, 13 à Matane et 11 à Rimouski le long du fleuve.
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Mercredi 19 août, merci de passer ce début de journée en notre compagnie, bien branché au 100 000 matin sur Haut partout dans l'Est du Québec. Je veux saluer toute l'organisation derrière les sculpturales de Sainte-Luce qui débutent aujourd'hui avec spectacle à compter de 20h à l'église de Sainte-Luce-sur-Mer du chœur gospel de l'école de musique du Bas-Saint-Laurent. On va surveiller l'action avec les deux sculpteurs invités cette année, Jean-François Gauthier et Marc Lepire, qui vont rajouter une autre œuvre sur la promenade à Sainte-Luce avec comme activité également le Drum Fest, Drum sur mer organisé par Julien Blais qui sera de retour samedi et donc il y aura plusieurs autres activités. Allez sur la page Facebook de Tourisme Sainte-Luce pour avoir les détails par rapport à cette autre édition des Sculpturales de Sainte-Luce qui débute aujourd'hui. À venir au cours de la prochaine demi-heure, on va entre autres tester vos souvenirs. L'année 2015, vous vous en souvenez? Ça va vous aider pour notre jeu d'eau. C'est le plus gros mensonge de l'année dans un moment. Après les Red Hot Chili Peppers. Bon mercredi dans les 100 000 matins à Haut.

0: Ah, mercredi 19 août, dans les journées à célébrer aujourd'hui, on en a parlé un peu plus tôt ce matin, la journée mondiale de la photographie avec entre autres beaucoup, beaucoup de belles photos. Des photos qui racontent des histoires aussi ce matin via les pages Facebook de Haut dans l'Est du Québec. Merci de partager ça, ça a été notre question du jour. Montrez-nous la dernière photo que vous avez prise, que ce soit avec votre téléphone cellulaire ou votre appareil photo pour les tripeux de photographie. Alors, c'est votre journée aujourd'hui. Allez voir les photos, allez rajouter la vôtre également via nos pages Facebook dans l'Est du Québec. Sinon, journée nationale de la crème molle. Ah, c'est-tu dommage que ce soit pas une journée plus chaude? Ça sera encore plus tentant d'en profiter. Mais un des plaisirs de l'été, justement, de savourer une bonne crème molle. Alors, petit détour par le bar laitier aujourd'hui, pourquoi pas, pour souligner cette journée-là. 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Et aussi, c'est la journée nationale de l'aviation. Beaucoup de passionnés d'aviation dans l'Est du Québec qui les spotent, les avions. Hein? Il y a maintenant des applications où est-ce que tu peux voir l'avion qui te passe au-dessus de la tête, elle s'en va où, elle vient de où, c'est quelle compagnie, t'as quasiment le nombre de passagers puis le nom du pilote un coup parti, assez complet. Alors on salue les tripeux d'aviation, bien branchés à Haut dans l'Est du Québec. C'est votre journée aujourd'hui, alors choisissez votre journée et célébrez les amis. Mesdames, mesdames, messieurs, il est rendu 8h18. Monsieur la grosse voix de la radio, ça veut dire il est quelle heure ça?
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0: du quiz. Pas 1995, c'est 2015 qui est en vedette cette année avec notre quiz Le plus gros mensonge de l'année. Je vous fais trois affirmations. Vous devrez me dire laquelle qui est pas vraie. Qu'est-ce qui s'est pas passé en 2015 dans les affirmations que je vais vous faire dans les prochaines secondes? Ça va se passer par texto au 88-724-9870. On allume le détecteur de bullshit. En musique, en 2015, tout le monde fredonne cette tune-là. Just watch. Le fameux Uptown Funk de Mark Ronson et Bruno Mars. Gros hit en 2015. Au cinéma en 2015, La guerre des Tuques 3D ramène un classique québécois au cinéma et devient le film québécois qui a attiré le plus de spectateurs pour cette année-là. Et en 2015, le Canada récolte 18 médailles, dont une seule d'or. Les performances de Christine Sinclair et de l'équipe canadienne de soccer féminin deviennent un immense moment sportif. Le Canada qui remporte le bronze. Ça s'est passé aux Jeux olympiques de Londres. C'est en 2015, cette affaire-là. Je pense une petite facile le matin. C'est quoi qui est pas vrai? Qu'est-ce qui s'est pas déroulé en 2015 dans les trois affirmations? La récolte canadienne aux Jeux olympiques. En 2015, La guerre des Tuques 3D qui sort au cinéma. Et Uptown Funk de Mark Ronson et Bruno Mars qui est le gros hit de l'année. 88-724-9870 pour tenter votre chance. Allumez votre détecteur de bullshit. C'est une petite facile le matin, ben oui. J'ai hâte de voir combien...

en musique avec Pissy au moins à 8h24 dans les 100 000 matins. Notre jeu d'eau ce matin, on vous le rappelle, c'est Deux vérités, un mensonge spécial, le plus gros mensonge de l'année 2015. En 2015, qu'est-ce qui s'est passé? La guerre des tucs 3D qui est de retour au cinéma pour ramener ce classique du cinéma québécois. Ça s'est effectivement passé en 2015. Uptown Funk de Mark Ronson et Bruno Mars, ben c'est cette tune-là, pour ceux qui se souviennent pas, là. Le monde entier a cette toune-là dans la tête en 2015. C'est le hit de l'année 2015. C'est effectivement cette année-là que ça s'est passé. La réponse ce matin, quand je vous ai dit c'était une petite facile, c'est effectivement la récolte canadienne aux Jeux Olympiques de Londres en 2015. 18 médailles, ben non, les Jeux Olympiques, c'était pas en 2015. C'est en 2012, tu sais. Si c'est pas un chiffre pair... Ça se peut pas qu'il y ait eu des Jeux Olympiques cette année-là, tu sais. c'est aussi simple que ça, le truc, pour savoir si oui ou non c'est une année olympique.

0: une année paire, c'est sûr qu'il y a des Jeux olympiques, que ce soit des Jeux olympiques d'hiver ou encore des Jeux olympiques d'été. Vous avez été très nombreux à trouver la bonne réponse. Bravo! On remet ça à nouveau demain pour un autre jeu d'eau.
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14: Bon mercredi matin, ici Caroline Beauregard. Voici vos nouvelles. À la suite de l'annonce de partenariat avec Marinvest Energy dans le cadre du projet de GNL à Baie-Comeau, le Conseil de la Nation Atikamekw affirme avoir le devoir d'examiner la faisabilité d'un tel projet en fonction des valeurs autochtones dans le respect du territoire et de l'environnement. Le Conseil a signalé que dans le contexte d'incertitudes géopolitiques et énergétiques actuelles, Ottawa favorisait l'exportation des ressources naturelles canadiennes, dont le gaz naturel. Lors de sa dernière Assemblée générale spéciale, le Conseil avait convenu de traiter des grands projets à caractère économique dans une perspective nationale. Rappelons que l'annonce du partenariat a été faite au lendemain d'une mobilisation de groupes environnementaux et d'une partie de la population de Baie-Comeau en opposition au projet. Bien que malmené dans les sondages, Québec solidaire a tracé mardi sa feuille de route pour ses 100 premiers jours au gouvernement. Le parti de gauche propose de mettre sur pied un nouveau ministère des femmes et de l'égalité des genres qui devra déployer une stratégie nationale de lutte au féminicide. QS veut aussi hausser le salaire minimum à 20 $ l'heure, abolir le retour forcé au travail des fonctionnaires et fermer le bureau du Québec à Tel Aviv en Israël. La formation politique compte aussi lancer 3 chantiers, dont des consultations avec les Premières Nations et les Inuits dans la foulée du projet de l'Assemblée constituante qui devra rédiger la constitution d'un Québec indépendant, QS veut aussi déposer un projet de loi pour mettre en place un réseau commun en éducation afin notamment de revoir le financement des écoles privées religieuses. 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
15: C'est île pour quartier, on a de la brune intermittente qui cesse ce matin au menu météo avec du temps généralement nuageux par la suite. Des dampes de brouillard qui se dissipent ce matin si vous en avez dans votre coin avec un maximum à 17 degrés. Ce soir, la nuit prochaine, c'est généralement nuageux. Un 60% d'averse tard en soirée et après-minuit avec un maximum à 14 et demain, on parle d'une belle journée soleil nuages avec un maximum à 21. Et vendredi, samedi, dimanche, ah, Dame Nature est de notre côté sur la Côte-Nord avec des belles journées ensoleillées avec des températures entre 20 et 21 degrés.

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1: 8h32, merci d'être là ce mercredi 19 août. Hey, vous restez là dans un instant, on va parler de football. Est-ce qu'à un moment donné, dans la NFL, on va voir une équipe être installée dans une ville à l'extérieur des États-Unis? Ça semble de plus en plus possible. On en jase dans un instant. Mais juste avant...
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1: En plein de genre de toune que Richard Z. Tirois vous offre sur votre heure du lunch à compter de midi aujourd'hui avec ses grands bazous. On remonte en 1982 avec un gros classique signé Billy Idol. Contrairement aux rumeurs, cette toune-là parle pas de la petite sœur de Billy Idol. Petite sœur, c'est un terme familier pour désigner sa blonde. Il chante à propos d'une femme qui aime, qui marie quelqu'un alors qu'il l'est boutier. En tout cas, histoire d'amour bien compliquée. White Wedding, Billy Idol, sur O.

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1: Et on parle de la Ligue nationale de football de ce matin. Yes, la NFL. On sait le calendrier pré-saison qui est en cours. Les équipes, les camps d'entraînement sont bien amorcés. Mais là, la NFL fait jaser pour une fichue de belles raisons. On se pose la question. Est-ce que ce serait possible de voir à un moment donné une équipe de la Ligue nationale de football jouer dans un marché extérieur aux États-Unis? Et la réponse, oui, sans aucun doute. C'est Roger Goodell, le commissaire de la Ligue, qui a accordé une entrevue à une chaîne de télé allemande récemment. Et il dit à un moment donné, il va y avoir des équipes de la NFL en dehors des États-Unis. J'ai aucun doute que ça va arriver un jour parce que on le sait, la NFL qui fait des tournées un peu partout à travers le monde. Ils ont joué des matchs, entre autres, en Australie, beaucoup de matchs en Europe. Ils ont été joués en Amérique du Sud. On se promène pour faire découvrir ce sport-là qu'est le football américain un peu partout sur la planète. Et on a dit que, une équipe qui pourrait être implantée de manière permanente dans une ville internationale, peut-être qu'un jour, le Super Bowl pourrait avoir lieu ailleurs que dans une ville américaine. Pourquoi pas? Il y a quand même des endroits qui pourraient accueillir ça. Là, t'sais, et des endroits qui ont déjà été visités par la NFL. Et là, pour vous donner une idée, il y a 9 matchs internationaux la saison prochaine au calendrier. 8 matchs organisés par la Ligue et un match à Londres dans le cadre d'un accord que les Jaguars de Jacksonville ont avec le stade de Wembley en Angleterre. Les villes hautes cette année, Melbourne en Australie, Rio de Janeiro au Brésil, Londres en Angleterre. 3 matchs à Londres, Paris en France, Madrid en Espagne, Munich en Allemagne et Mexico au Mexique bien sûr qui pourraient accueillir des matchs, mais qui vont accueillir des matchs. Et dans ces villes-là, il y en a quelques-unes qui ressortent du lot, puis tu dis il y aurait le potentiel pour accueillir une équipe de la NFL. Puis j'ai posé la question à notre ami l'intelligence artificielle, ChatGPT, pour ne pas le nommer, j'ai posé la question, dire, « Hey, dans quelle ville la NFL pourrait s'installer? » Et dis-moi, en particulier, le pourquoi ils choisiraient d'aller s'installer là. Et les réponses sont très, très, très intéressantes. On dit, mettons qu'on rajoute des franchises, là, 4 équipes internationales pour une NFL à 40 équipes. Bon, les franchises... Assurément qu'il y aurait une franchise à Londres parce que c'est le numéro 1 incontestable. On a déjà l'expérience de la NFL. C'est l'expérience la plus importante à l'extérieur des États-Unis, au Royaume-Uni. C'est là que ça s'est passé. 3 matchs prévus en 2026. Et Roger Goodell a déjà dit que Londres pourrait potentiellement même supporter 2 franchises tellement on a confiance d'avoir des fans pour le football américain dans la capitale britannique. Deuxième ville. Une ville canadienne. Ah oui, le Canada serait représenté. Bien sûr que si on a à gager sur une ville au Canada, eh bien, ce serait Toronto qui pourrait accueillir éventuellement une équipe de la NFL. Ouais, à Toronto. Imaginez la rivalité que ça pourrait créer entre une éventuelle franchise de la NFL à Toronto et les Bills de Buffalo, qui ont déjà un bon bassin, c'est quand même pas trop loin, Buffalo-Toronto, ils ont déjà un bon bassin de fans qui proviennent du Canada à Buffalo, et ça créerait une belle rivalité, 2 marchés très proches. Alors, ce serait la porte d'entrée au Canada, tu sais, ce serait un peu comme les Raptors au basketball, ce serait l'équipe qui représente le Nord, un peu comme les Blue Jays au baseball, l'équipe qui représente le Nord. Ben là, ce serait ça, avec une éventuelle équipe à Toronto. On parle également de Mexico. Probablement le marché international avec le plus gros potentiel démographique. Il y a du monde en tabarnouche à Mexico. On accueille encore un match en 2026. On a déjà joué 62 matchs de saison régulière hors des États-Unis au total, et dont plusieurs à Mexico. Donc, ça pourrait être un marché intéressant. Et on cible Madrid aussi, en Espagne. On dit que le bassin de fans de la NFL en Espagne, c'est 11 millions de fans. Quand même pas négligeable. Puis Madrid qui va accueillir son deuxième match de saison régulière. Et toutes les villes que je vous ai nommées, exception faite de Toronto, c'est des villes qui ont déjà des stades impressionnants qui peuvent accueillir des dizaines et des dizaines et des dizaines de milliers de spectateurs à chaque match. Ce qui fait que ce serait les villes qui seraient intéressantes. Montréal, non, on n'en parle pas. Le marché est un peu trop petit. Puis tu sais, on s'entend, c'est beaucoup, beaucoup, beaucoup d'argent. Une franchise de la Ligue nationale de football, ça fait que de dire qu'on pourrait s'implanter à Montréal, non, oubliez ça. Oubliez ça. Tu sais, si on n'est pas capable de ramener les Nordiques de Québec, imaginez une équipe de la NFL à Montréal. Non, ça marcherait pas. Alors, on va surveiller ça avec beaucoup d'attention dans le monde du sport. Assurément, les villes qui pourraient accueillir dans un avenir plus ou moins rapproché une équipe de la NFL à l'extérieur des États-Unis. Et il y aurait des chances qu'il y en aurait une qui débarquerait au Canada. Vous autres, vous en pensez quoi? Est-ce que vous seriez du genre à encourager une équipe extérieure aux États-Unis dans la NFL?

0: Kissy. Hey, bon mercredi matin, merci d'avoir choisi Haute 99.1 pour vous accompagner en ce début de journée sur la Côte-Nord. Dans un instant, c'est notre chronique juridique. On va parler légitime défense. Dans quelles circonstances une personne accusée peut s'en tirer en invoquant la légitime défense en cours? Il y a des occasions particulières où est-ce qu'on peut ça. Beaucoup de conditions, beaucoup de trucs juridiques également à comprendre pour savoir comment ça s'applique, ça, ce principe de légitime défense. Ça donne bien. On a quelqu'un qui s'y connaît, qui va nous donner les détails là-dessus. C'est Maître Rosalie Ovington, directrice chez Info Justice Côte-Nord, qui sera là pour en jaser avec nous dans un instant dans vos 100 000 matins.
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3: C'est le moment de notre chronique juridique. En ce mercredi, au Canada, une personne qui est accusée d'une infraction criminelle a le droit à une défense pleine et entière. Ça, on le sait. Et dans le cadre de l'analyse de son dossier, l'avocat de la personne qui est accusée peut essayer de soulever certaines défenses prévues au Code criminel ou dans la jurisprudence. Il y a l'article 34 du Code criminel Canada qui permet à une personne d'invoquer la légitime défense comme moyen de défense pour pas être déclaré coupable d'un crime. Vous avez assurément déjà entendu parler de ça. Mais c'est quoi ça, la légitime défense? Y a-t-il des conditions? On en jase cette semaine dans notre chronique avec Maître Rosalie Ovington de Info Justice Côte-Nord qui est avec nous pour nous en parler. Maître Ovington, bon matin, comment ça va?
4: Mais bon matin, ça va super bien, vous?
3: Très bien, merci. Maître Ovington, d'abord, c'est quoi un moyen de défense?
4: Mais comme vous l'avez dit un petit peu plus tôt, un moyen de défense, c'est un moyen de répondre à une accusation. Donc, ce qu'il faut savoir, c'est qu'en droit criminel, c'est au ministère public, donc l'avocat du directeur des poursuites criminelles et pénales, qu'on appelle affectueusement le DPCP, de prouver que l'accusé a commis tous les éléments de l'infraction criminelle qui lui est reprochée. Donc, dans toutes les infractions au code criminel, on a un élément matériel qu'on appelle l'actus reus. Donc, si par exemple, on y va avec l'infraction du vol, ben ce serait le fait de prendre sans permission une chose qui ne nous appartient pas. Puis à l'élément matériel doit s'ajouter une intention criminelle qu'on appelle aussi la mens rea. Donc, dans le cas du vol, ce serait le fait d'avoir pris l'objet dans l'intention d'en priver son propriétaire. Donc, on doit prouver ces deux éléments à la fois là pour vraiment dire que la personne a accompli l'infraction et qu'elle est coupable. Donc, tantôt, les moyens de défense vont soit attaquer l'acte reproché ou l'intention criminelle derrière l'acte reproché. Donc, pour celles qui attaquent l'actus reus, bon, on peut penser, par exemple, à l'alibi. Ben, je ne peux pas l'avoir fait parce que j'étais tout simplement pas là. Ou on peut dire qu'on n'a pas participé de façon volontaire ou consciente à l'acte, donc quelqu'un qui l'aurait fait, mais lors d'un épisode de somnambulisme. Tandis que les moyens de défense qui attaquent l'intention criminelle, ben, c'est de prouver qu'on n'avait pas l'intention suffisante. Donc, on n'avait pas le degré d'intention nécessaire pour être déclaré coupable. Donc, si par exemple, j'ai pris par inadvertance le sac à main d'une dame qui était similaire au mien, puis qu'elle était assise juste à côté de moi, on peut pas dire que j'ai commis le vol faute d'intention criminelle parce que je croyais de bonne foi que j'étais repartie avec mon sac à main. Donc, on peut invoquer d'autres moyens de défense, comme l'abus de procédure, mais on peut invoquer un moyen de défense afin d'excuser ou de justifier l'acte.
3: Ben, c'est quoi justement la différence entre excuse et justification au sens juridique de ces termes-là?
4: Oui, ben tout à fait. C'est deux méthodes ou mécanismes distincts pour se défendre qui vont mener à deux résultats différents. Donc, pour ce qui est de l'excuse, on reconnaît que l'acte qu'on a accompli est mauvais. Mais on vient aussi reconnaître que dans les circonstances précises, la loi ne punira pas ou va punir moins sévèrement. Donc, on peut penser, par exemple, aux personnes qui sont atteintes de troubles de santé mentale. Donc, au lieu de les envoyer en détention, on va demander à ce que ces personnes-là soient envoyées en institution psychiatrique pour recevoir des soins. Tandis que la justification, on reconnaît que dans les circonstances précises, l'acte accompli n'est pas mauvais en soi. Donc, ce serait un acte qui serait normalement sanctionné par le code criminel, mais en raison des circonstances de l'affaire, dans ce cas-ci, on ne va pas sanctionner. Donc, si une victime d'agression se débat contre son agresseur en utilisant la force et le blesse, ben là, l'acte serait justifié dans ce cas-ci. Donc, les conséquences, c'est que l'excuse, tantôt, soit on pourrait se voir exonéré de toute responsabilité, ou la responsabilité pourrait se voir atténuée. Donc, par exemple, partie suite à une bagarre dans un bar, une des deux personnes décède, ben on pourrait, si on peut prouver que l'agresseur n'avait pas l'intention de tuer la personne, ben au lieu de la condamner au meurtre au deuxième degré, on pourrait penser à un homicide involontaire coupable. Uh-huh. Tandis que la conséquence de la justification, c'est que l'accusé ne sera pas reconnu responsable. Puis pour le sujet qui nous intéresse, la légitime défense, ben il y a un débat quant à savoir si c'est une excuse ou une justification. Donc, ça va dépendre du contexte dans lequel elle est invoquée.
3: Ben justement, dans quel contexte on peut invoquer ça, la légitime défense d'une personne?
4: Ben, ce qu'il faut savoir, c'est qu'il existe deux types de légitime défense. Donc, il y a la légitime défense qui vise la défense de sa propre personne ou celle d'autrui, puis il y a la légitime défense qui concerne les biens. Donc, pour la capsule, on va traiter celle qui vise la légitime défense de la personne. Mm-hmm. Donc, pour l'invoquer avec succès, il faut respecter trois conditions. Donc, tout d'abord, il faut avoir cru pour des motifs raisonnables que la force est employée ou menace d'être employée contre soi ou une autre personne. Donc, on va regarder l'élément déclencheur de l'incident pour lequel l'accusé va invoquer la légitime défense. Ensuite, il faut démontrer avoir commis l'acte qui constitue l'infraction dans le but de se défendre ou de se protéger soi-même ou une autre personne contre la force ou la menace d'emploi de la force. Et finalement, il faut démontrer qu'on agit de manière raisonnable dans les circonstances. Donc, cette condition-là existe pour venir limiter les cas d'application. Par exemple, si une personne réagit de manière complètement démesurée ou exagérée, parce que le but, c'est qu'on veut simplement se protéger et non blesser inutilement en retour. Donc, si par exemple, quelqu'un me gifle, ben, si retenir sa main pour me protéger le visage aurait été suffisant, ben quelqu'un qui casserait, par exemple, une bouteille de bière pour lui lacérer le visage avec le verre, c'est peut-être un petit peu exagéré, là, la force employée versus la défense.
3: Dans quel cas on parle d'une personne raisonnable? C'est quoi ça, une personne raisonnable au sens de la loi?
4: Ben, en fait, c'est plus de déterminer si l'accusé a agi ou non de manière raisonnable dans les circonstances. Fait que pour ça, il faut vraiment faire une analyse au cas par cas, mais pour nous aider, le code criminel prévoit plusieurs facteurs non exhaustifs qui peuvent être considérés. Donc, par exemple, on peut penser à la nature de la force ou la menace, l'imminence de la force, est-ce qu'il y avait d'autres moyens que je pouvais me protéger, c'est quoi le rôle qui a été joué par l'accusé lors de l'incident, est-ce qu'il y a eu des menaces d'utiliser une arme, est-ce que la personne est armée, on va aussi regarder, ben c'était quoi la taille, l'âge, le sexe, puis les capacités physiques entre l'agresseur et l'agressé, est-ce que ces personnes-là avaient un historique entre elles préalablement? Donc, tous ces facteurs-là vont entrer en ligne de compte pour savoir, ben, est-ce que lorsque la personne a employé la légitime défense, c'était raisonnable eu égard aux circonstances. Donc, si par exemple, l'accusé, c'est une jeune femme de 5 pieds 2 qui fait 105 livres tout mouillé, que la personne qui l'a menacée, c'était une armoire à glace de 6 pieds 4, 250 livres, ben là, si on se met dans les souliers de la madame, elle avait des bonnes raisons d'avoir peur.
3: Oui,
4: c'est ça. Mais si les rôles sont inversés, ben là, c'est pas la même histoire du tout, là. Mais aussi, on va regarder le rôle préalable joué par l'accusé. Donc, si par exemple, moi j'ai employé la légitime défense pour me défendre contre une agression physique, mais la preuve révèle que en vrai, j'ai provoqué mon agresseur pour le pousser à bout, puis là, lui, il a sauté un plomb. Ah, ben là, c'est pas la même histoire non plus. Donc, faut faire patte blanche dans ce cas-ci.
3: Et à travers tout ça, est-ce qu'il y a des exceptions, entre autres, pour les policiers?
4: Oui. Donc, dans le fond, le code prévoit qu'on ne peut pas invoquer la légitime défense si l'acte a été porté dans le contexte où une personne a employé ou menacé d'employer la force en vue d'accomplir un acte qu'elle a l'obligation ou l'autorisation légale pour l'exécution ou le contrôle d'application de la loi. Okay. Donc, par exemple, les agents de la paix ont le droit de nous mettre en état d'arrestation si ils voient qu'on a commis une infraction, ils ont de bonnes raisons de croire qu'on le fait. Puis on vise pas seulement les policiers, là, mais toute personne, tous les agents qui sont chargés de l'application, de l'exécution de la loi à titre soit de fonctionnaire ou même de particulier. Donc, si par exemple une personne agit pour venir en aide à un agent de la paix, ben on peut dire là, qu'elle a accompli son devoir là, de bon citoyen. La seule limite de cette exception-là, c'est qu'il faudrait que l'accusé ait réellement eu des motifs raisonnables de croire que la personne autorisée n'agissait pas de manière légitime dans les circonstances, donc à une espèce d'abus de pouvoir. Mais là, ça, c'est très, très, très difficile à prouver, puis ça fait l'objet souvent là d'enquêtes approfondies. Donc, si un policier vous emploie la force pour vous menotter, vous lui donnez un coup de poing, ben normalement, vous pouvez pas invoquer la légitime défense pour justifier le coup que vous lui avez porté.
3: Ben, je pense que ça fait un portrait complet de la situation par rapport à la légitime défense. C'est quand même quelque chose dont on avait déjà entendu parler, mais de se le faire expliquer avec ce que ça implique juridiquement parlant, c'était très intéressant pour en savoir un petit peu plus là-dessus. On vous rappelle aussi que pour toute demande d'information juridique gratuite, confidentielle, vous n'hésitez pas à contacter l'équipe d'Info Justice Côte-Nord. Le numéro de téléphone, c'est le 581-826-0088. Maître Rosalie Ovington, merci beaucoup d'avoir pris quelques minutes pour nous jaser de légitime défense ce matin.
4: Ben, ça me fait plaisir. Merci à vous.
3: Bonne journée.
4: Au revoir.
3: Vous allez pouvoir écouter cette chronique juridique avec Maître Rosalie Ovington, qui est directrice chez Info Justice Côte-Nord. Ça va être disponible sur le site web de O99.1, le O99.1.ca, section en rattrapage un peu plus tard. C'est avant midi.

0: Ben, c'est déjà tout en ce qui me concerne pour ces 100 000 matins, édition du mercredi 19 août. Si vous en avez raté des petits bouts tout ce matin, rendez-vous dans la section en rattrapage sur le site web de O98.7, 95.3 et 99.1. Les négos commerciales avec les Américains. Et 3 jours de plus pour négocier. Ça a l'air qu'on a un deal, d'après ce que M. Trump a dit. M. Carney est un peu plus discret là-dessus. Hein? Les enjeux sont différents. Si vous êtes du côté américain, que si vous êtes du côté canadien, on a beaucoup d'attentes envers M. Carney ici au Canada. Il nous a promis des affaires, on veut qu'il livre la marchandise. On en jase ce matin. On a également parlé de sport avec notre segment La Game, les pires séquences de défaites dans le monde du sport. Ottawa, Ligue canadienne de football, 9 défaites consécutives. Ils n'ont pas gagné depuis le début de la saison. Leur dernière victoire remonte en septembre 2025 contre BC. Leur dernière victoire, c'est là. Hey, ça commence à être loin, ça va quasiment faire un an. Donc on parle des histoires, des pires séquences de défaites dans le monde du sport. Ça, bien d'autres affaires, section en rattrapage sur les sites web de haut. Demain matin, on sera là dès 6h pour votre réveil, avec entre autres le chum Sylvain Caron qui va joindre à nous pour notre segment La Game. Les Blue Jays de Toronto sont dans une lutte à finir pour avoir une place en série, malgré le fait qu'ils connaissent une saison qui est pas facile. Comment c'est possible? Moi, je les avais déjà enterrés, les Blue Jays. Ça a l'air, je les ai fait trop de bonheur. Alors, Sylvain va nous jaser de ça. On a également notre segment des jeux d'eau. Puis, bien d'autres affaires qu'on vous propose demain matin. Entre 6 et 9 pour votre réveil, ratez pas ça. Mais là, vous restez là parce qu'il y a Olivier Bombardier qui s'installe dans un moment pour vous accompagner cet avant-midi avec le meilleur de la musique sur haut partout dans l'Est du Québec. Avant l'arrivée de Richard Z et de ses grands bazos sur l'heure du lunch, il y a Oli Poitras qui s'occupe de vous cet après-midi et Sylvain qui vous retrouve cet après-midi à compter de 15h pour le trafic. Ici Mathieu Guimond. Hey, passez une belle journée. Bon mercredi. Bon retour en classe pour les professeurs encore une fois. Hey, on se retrouve demain matin dès 6h pour votre réveil. Bye-bye.
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2: Oh. Bonne journée mondiale des orang-outans. Je savais pas où placer ça. Fait que le place ici. J'espère que ça va bien. Bon avant-midi tout le monde. C'est Ali Bombardier qui vous accompagne juste avant l'arrivée des grands bazous dès midi. Que des bons hits. 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Jay Scott avec Buzzy qui s'amène. On va avoir du Talk Time Machine. Gabriel Fredette, le bon choix. Blue Ridge Band, une autre histoire. Mais là, on débute avec Garbage. Le meilleur de la musique. 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

Deux dates à retenir, mesdames, messieurs, là. Mardi 29 septembre prochain à 19h, le Canadien de Montréal commence sa saison régulière, donc début du calendrier préparatoire, match face aux Maple Leafs. Mais également, il y a le 10 novembre qu'il faut pas manquer. Pourquoi? Ben, il y a un certain joueur qui va devenir le 62e joueur de l'histoire de l'équipe à être intronisé au Temple de la Renommée. C'est qui le beau bonhomme? Je vais pouvoir vous en jaser dans les prochaines minutes. Sinon, en musique, Mr. Probs avec Waves. Ah oh!

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1: En 712 matchs, il a enregistré 361 victoires, un record du Canadien, et on parle de Carey Price. Oui, parce que là, le Canadien va célébrer en grande l'intronisation de Carey Price.

0: Price au Temple de la Renommée. Donc, l'organisation va tenir une cérémonie en hommage à l'ancien gardien de l'équipe le 10 novembre prochain, au lendemain de son intronisation au Panthéon du Hockey. Donc, la célébration aura lieu avant la rencontre face aux Wild du Minnesota. Il deviendra, Price va devenir le 62e joueur de l'histoire de l'équipe à être intronisé au Temple de la Renommée. Mais quel homme, mesdames, messieurs, quel homme! On prend une courte pause et au retour, Lenny Kravitz, American Woman, au meilleur de la musique à haut. Restez là.
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Est-ce que vous passez vos journées sur les réseaux sociaux comme Facebook et vous aimeriez bien là dire hey, moi j'aimerais ça mais pendant quelques années arrêter d'être sur Facebook. Des fois je vois plein de trop de cochonneries là-dessus là. J'ai envie de me vider la tête. Eh bien, faites comme Jean Leloup. Lui a mis à jour sa biographie le 5 août 2020. Sinon, à date, il n'a rien publié sur sa page Facebook. Mais sa musique, par contre, en reste. Pour la prochaine, l'une des chansons les plus emblématiques et tragicomiques du légendaire auteur-compositeur-interprète québécois Jean Leloup, c'est La vie est laide, qu'on écoute maintenant au meilleur de la musique. À haut.

0: faisait la voix du génie dans Aladdin, Robin Williams, est de retour sur Instagram. J'explique parce que là, sa famille a réactivé son compte Instagram et il appelle à respecter son image en partageant des photos, des vidéos et du contenu visuel authentique. Il aurait célébré ses 75 ans cette semaine. Lui qui nous a quittés en août 2014 à l'âge de seulement 63 ans. Et avec l'évolution de la technologie, ses enfants souhaitent que ce compte reste un espace sûr et de confiance où les histoires, photos et vidéos, les souvenirs partagés reflètent son héritage. Allez voir ça, ça vaut vraiment la peine. Une petite touche de nostalgie. Temper City qui s'amène dans la prochaine heure. Self Aware à haut.
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4: Bon mercredi, ici Caroline Beauregard. Voici vos nouvelles. Le président américain Donald Trump suspend pendant 3 jours les nouveaux droits de douane qui devaient entrer en vigueur au Canada juste après minuit. Sur les réseaux sociaux, le président Trump a déclaré que ces droits de douane avaient été reportés car, sous réserve de la finalisation des documents, le Canada et les États-Unis ont un accord. Les États-Unis s'apprêtaient à imposer des droits de douane de 50% sur environ 28 milliards de dollars de marchandises canadiennes la nuit dernière. Dans un communiqué, le premier ministre Mark Carney a souligné que des progrès substantiels ont été réalisés dans les négociations, mais qu'il reste du travail à faire. Et des soirées de marche cinéma auront lieu vendredi et samedi à Sept-Îles par le cinéma Paraleuil. Des courts-métrages québécois seront projetés sur les murs de bâtiments publics, transformant les rues en salles de cinéma à ciel ouvert. Les projections s'effectueront sur un parcours de 2,7 km, débutant au centre socio-récréatif. Pour plus de détails ou de nouvelles, rendez-vous sur macotenord.com.

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Ils se sont réunis pour les 25 ans de la saga, un film. Ben écoute, c'était plusieurs films en lien avec des chars, de l'action, du suspense. Puis des retrouvailles, c'est toujours extraordinaire, là. Vraiment, vraiment, vraiment, là. Tu sais, tu vois qui a perdu ses cheveux puis qui les a gardés en vie. Je vous explique ça dans les prochaines minutes. Sinon, en musique, Sugar Ray, le meilleur de la musique avec Fly, à haut.

haut. Plusieurs vedettes des films rapides et dangereux se sont réunies en début de semaine sur le tapis rouge pour célébrer le 25e anniversaire de la populaire saga Rapide et dangereux également. Il y avait toute la gang, là. Toute la gang, même la fille de Paul Walker a notamment assisté à ces retrouvailles. Hey, le premier film Rapide et dangereux là, a pris l'affiche le 22 juin en 2001. J'avais 3 ans. Je sais pas si ça vient quelqu'un ici. Mais j'avais vraiment 3 ans, la gang. Hey, c'est fou, là. Ça a généré ensemble là, les 10 films des recettes de plus de 7 milliards de dollars au box-office. Le dernier opus de la saga doit prendre l'affiche en 2028. Puis tout le monde a bien hâte pour un prochain Rapide et dangereux. On prend une courte pause et Tame Impala débarque avec Dracula au meilleur de la musique à haut. Restez là.

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Vince Lemire, là, il travaille actuellement à l'écriture et à la réalisation de son troisième album qui est sur le chantier en ce moment. Là, qui, ça va sortir quelque part d'ici la fin de l'année 2026. Puis, ben quoi de mieux que de l'écouter. On est très patient, Vince. On est patient. Coup de tête de Vince Lemire au meilleur de la musique à eau.

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1: Hey, je peux encore aller voir le film L'Odyssée, mais ça vaut vraiment la peine, là. Faut que j'achète ça, ces billets-là, là. Ça connaît un succès fracassant en ce moment au cinéma Bank Scotia de Montréal, là. Toutes les représentations, il affiche presque complet jusqu'à la mi-septembre. Et ce qu'il faut savoir, là, la Bank Scotia est le seul cinéma du Québec et l'un des neuf au Canada à être équipé d'un projecteur IMAX. Hey, ça doit être assez quelque chose, là. À l'échelle mondiale, on compte qu'une quarantaine de salles dotées d'un tel équipement. Je vais aller le voir maintenant, mais je suis très patient. Fatboy Slim, qui débarque dans la prochaine heure. Praise you, au meilleur de la musique à haut. Restez là.
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4: Bon mercredi, ici Caroline Beauregard, voici vos nouvelles. Le président américain Donald Trump suspend pendant 3 jours les nouveaux droits de douane qui devaient entrer en vigueur au Canada juste après minuit. Sur les réseaux sociaux, le président Trump a déclaré que ces droits de douane avaient été reportés car, sous réserve de la finalisation des documents, le Canada et les États-Unis ont un accord. Les États-Unis s'apprêtaient à imposer des droits de douane de 50% sur environ 28 milliards de dollars de marchandises canadiennes la nuit dernière. Dans un communiqué, le premier ministre Mike Carney a souligné que des progrès substantiels ont été réalisés dans les négociations, mais qu'il reste du travail à faire. Et des soirées de marche cinéma auront lieu vendredi et samedi à Sept-Îles par le cinéma Paraleuil. Des courts-métrages québécois seront projetés sur les murs de bâtiments publics, transformant les rues en salles de cinéma à ciel ouvert. Les projections s'effectueront sur un parcours de 2,7 km débutant au centre socio-récréatif. Pour plus de détails ou de nouvelles, rendez-vous sur macotenord.com.

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rentrée scolaire approche à grands pas et il y a davantage d'écoles secondaires qui s'apprêtent à bannir une certaine chose. C'est quoi qu'on va bannir là? Après les téléphones cellulaires, on va bannir les chaises, on va bannir les portes, on va bannir les casquettes en envers. Moi, je bannirais ça, moi. Les pantalons, là, où tu vois les bobettes, je vais bannir ça, moi, si j'ai une école plus tard. Je vais expliquer ça dans les prochaines minutes. Go play Paradise avec le meilleur de la musique à haut.

5 à 7, là, c'est l'une des chansons les plus marquantes et percutantes du rappeur québécois Coriace. Et derrière son apparence d'énergie de tourne de brosse ou d'hymne de fête, 5 à 7 est en réalité une introspection sombre sur l'autodestruction, les remords et la dépendance. On l'écoute maintenant. 5 à 7, Coriace, le meilleur de la musique. Yo, c'est à haut.

0: Là, la rentrée scolaire approche à grands pas. Est-ce que vous avez vos 40 séparateurs, vos 18 cahiers Canada, puis 52 effaces? Est-ce qu'on identifie encore les noms sur les crayons des jeunes? Je sais pas. Je sais pas. En tout cas, j'ai lu ça dans un article de Radio-Canada. Il y a davantage d'écoles secondaires qui s'apprêtent à bannir la consommation de boissons énergentes dans la foulée de l'adoption de la loi qui en interdit la vente aux jeunes de moins de 16 ans. Donc, tu sais, les canettes comme celle de la marque Red Bull, entre autres, seront plus les bienvenues à l'école secondaire de Laubier à Lévis. Il y en a plusieurs écoles là, qui vont l'interdire. Fait que, tu sais, le Red Bull donne des ailes, ben tes jeunes vont devoir trouver d'autres ailes. Et en même temps, j'y pense, là, si vous voulez changer une alternative aux boissons énergentes, je sais pas si vous connaissez, ça s'appelle de l'eau. On prend une courte pause et au retour YouTube, Beautiful Day, au meilleur de la musique à eau.
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1: Je laisse place à mes deux collègues de travail, Richard Z et Sylvain Caron, pour le show du midi, les grands bazous. Ils vont même commencer avec du Aerosmith Ragdoll dans les prochaines minutes. Mon nom, c'est Olivier Bombardier. On se retrouve demain dès 9h, toujours avec le meilleur de la musique à haut. Sinon, là, dites-vous qu'on est au milieu de la semaine. Il reste aujourd'hui, jeudi, vendredi, avant le week-end. 3 jours, la gang. 3 jours. On se voit demain dès 9h pour haut l'avant-midi. Bye bye et restez toujours des nôtres.
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4: Mercredi, ici Caroline Beauregard, voici vos nouvelles. Le président américain Donald Trump suspend pendant 3 jours les nouveaux droits de douane qui devaient entrer en vigueur au Canada juste après minuit. Sur les réseaux sociaux, le président Trump a déclaré que ces droits de douane avaient été reportés car, sous réserve de la finalisation des documents, le Canada et les États-Unis ont un accord. Les États-Unis s'apprêtaient à imposer des droits de douane de 50% sur environ 28 milliards de dollars de marchandises canadiennes la nuit dernière. Dans un communiqué, le premier ministre Mark Carney a souligné que des progrès substantiels ont été réalisés dans les négociations, mais qu'il reste du travail à faire. Et des soirées de marche cinéma auront lieu vendredi et samedi à Sept-Îles par le cinéma Paraleuil. Des courts-métrages québécois seront projetés sur les murs de bâtiments publics, transformant les rues en salles de cinéma à ciel ouvert. Les projections s'effectueront sur un parcours de 2,7 km, débutant au centre socio-récréatif. Pour plus de détails ou de nouvelles, rendez-vous sur macotenord.com.

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2: Oh. Ah ben salut tout le monde, bienvenue dans ce show radio qui s'appelle Les Grands Bazous. Quelques petites salutations à nos collègues de travail qui sont en onde partout à travers la province. On a quoi, près de 30...
3: Ben oui, puis on va ajouter à la grande famille prochainement là, avec la nouvelle programmation de O, entre autres.
2: Ouais.
3: Entre autres, hein, qui sera dévoilée sous peu. On n'est pas en trop, j'espère.
2: Non. Et quelques stations sportives qui s'ajoutent.
3: Ouais, exact.
2: Station Country à Québec. Exact. En tout cas, on est partout. Alors, ben, salut à nos amis qui sont en onde un peu partout et tous les gens qui travaillent dans les stations d'Arsenal Média. On va commencer ce show avec une pièce qui s'appelle Ragdoll d'Aerosmith de leur album Permanent Vacation qui sort en 1997. Un de leurs meilleurs albums et l'un des plus vendus de l'année 1987. Alors, on les écoute, Aerosmith, avec Ragdoll au meilleur de la musique.
3: Ben, avant d'aller en musique, je me présente, Sylvain Caron.
2: Ah, alors, salut,
3: c'est le fun de vous accompagner comme ça à chaque midi. Merci que Charles a pensé à moi.
2: Hey, je t'ai oublié, je suis désolé, t'es-tu fâché?
3: Non, pas encore.
2: Bon.

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1: 19 août aujourd'hui, 19 août, ben c'est la naissance de John Deacon, bassiste du groupe Queen. Il a 75 ans aujourd'hui. Il est arrivé dans le groupe, il avait 19 ans. Toujours été le plus discret des quatre.
2: Ben, c'est ce que j'allais dire, c'est le plus effacé un peu.
1: Ils l'ont surnommé le petit dernier discret.
2: Ah, OK, c'est ça.
1: Le plus effacé, c'est une bonne façon de le présenter. Mais il a composé plusieurs des plus grands hits de Queen. Ouais. D'ailleurs, les quatre membres du groupe composaient les chansons. Lui, John Deacon, a composé « You're my best friend »,« I want to break free » et le plus gros hit de Queen aux États-Unis, « Another one bites the dust » qu'on écoute tout de suite au meilleur de la musique.
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0: 5 fois par semaine.
1: Ouais, à peu près. Fait puis dimanche, on s'en dit. Ouais, dimanche 6. Et on s'en dure. Quand tu réussis à me présenter dans le show, ouais, ça sent.
0: On se tolère. Ton nom, c'est pas Michael.
1: Non, chose. Hey, il va pas dire Michael, toi.
0: Sylvain Caron. Hey, mais c'est fou, 64 ans de travailler ensemble. Ben, ça n'a pas toujours été bien, là, quand même, la relation. Il y a eu des petits chicanes.
1: Ouais, mais, hey, écoute, là, à travers ces années-là, il faut le faire.
0: 40 de leurs chansons se sont retrouvées à être des grands classiques de la radio. Et la prochaine, vous allez la reconnaître dans un instant. Les Rolling Stones au meilleur de la musique.
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2: Il y avait Smash Mouth pour que...
3: Hey, bravo, il a eu du premier coup.
2: Smash Mouth pour conclure ce 15 minutes non-stop de leur album. Ben, la chanson, c'est Walking on the Sun de leur album. Fush You Mang.
3: Oh, c'est, ouais.
2: Je pense qu'ils voulaient dire d'autres choses. La compagnie a dit non.
3: C'est à un moment donné.
2: Mais vous pouvez écrire Fush You Mang.
3: Ouais,
2: hey, on a du sport ce soir?
3: Ben, les Blue Jays de Toronto face aux... j'allais dire Lightning de Tampa Bay, les Rays de Tampa Bay au baseball, parce que bon, écoute, les Jays sont dans une course aux séries de fin de saison. Et amateurs de football, nous sommes d'ailleurs amateurs de football, la NFL. Deuxième semaine des matchs pré-saison, alors qu'il y a des matchs demain soir. On aura la chance d'en reparler demain, mais quand même un bon menu demain soir avec deux rencontres vendredi, aussi des rencontres samedi dans la NFL. Hey,
2: j'ai hâte que ça commence pour vrai.
3: Ben là, c'était à veille, comment ça fait frette?
2: Voici Corbeau avec Je lâche pas au meilleur de la musique.
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2: Hey, avec Kevin Parent, avec Boomerang pour conclure un show radio. Demain, entre autres, les Colocs, Coldplay, Metallica. Merci à Sylvain Caron.
3: Yes, il l'a eu. Il a réussi à trouver mon nom après 3 ans.
2: Non, mais c'est depuis que tu mets un petit tag sur ton moi, chandail comme des employés de supermarché. Là.
3: Rendu là.
2: Hey, merci Sylvain à la production de ce show. Ça veut dire quoi ce producteur? Ben, c'est lui qui fait ses pitons. C'est ton tour de
3: parler. Quand est-ce que tu parles, quand est-ce que tu parles plus. C'est comme ça. Là, dans 15 secondes, tu parles plus.
2: Je vous invite à rester à l'écoute des stations haut du réseau Arsenal Média parce qu'ici, c'est toujours le meilleur de la musique. À demain, tout le monde. Salut, bye. Tu peux peser le pied.
3: Bye.
2: Bye.

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16: Bonjour, ici Caroline Brogard. Voici vos nouvelles. Le projet d'agrandissement et de modernisation de l'hôpital de Sept-Îles a été octroyé au plus bas soumissionnaire, soit l'entreprise Pomerleau, pour une somme de $149,5 millions. Le projet de modernisation de l'hôpital de Sept-Îles touche l'urgence, le bloc opératoire incluant la chirurgie d'un jour et l'endoscopie, l'unité des soins intensifs et l'unité de psychiatrie interne. Le sursis de 3 jours accordé par les États-Unis avant l'imposition de nouveaux droits de douane est accueilli avec soulagement par le milieu des affaires. Selon la Chambre de commerce du Canada, le report de l'application des droits de douane de 50% apporte un certain répit aux entreprises des deux côtés de la frontière. Cependant, sa présidente et chef de la direction, Candace Lane, rappelle qu'un report ne s'accompagne pas de la certitude d'un accord provisoire signé par les deux pays. Pour plus de détails ou de nouvelles, rendez-vous sur macotenord.com.

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4: Hello, hello, bon début d'après-midi. Olivier Poitras qui vous retrouve dans le meilleur de la musique jusqu'à 15h. Un gros merci d'être branché sur les ondes de haut. Salutations si vous revenez de votre heure de lunch et que vous l'avez passé bien sûr avec Richard Z sur nos ondes. Dans les prochaines heures de la musique de Cameron Whitcomb, ça s'en vient avec Kingdom of Fear. Il y aura également American Others, Best of My Life. Tout de suite, c'est Talk avec Time Machine à haut.

Une de nos nouveautés sur nos ondes et un gars qui, de plus en plus, fait parler de lui. Et il fait partie des artistes les plus streamés des dernières semaines. C'est quand même pas rien. Cameron Whitcomb s'amène sur nos ondes. C'est Kingdom of Fear. Vous êtes dans le meilleur de la musique jusqu'à 15h.

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1: Ah ben, c'est pas parce qu'on arrive à la fin de l'été que c'est nécessairement la fin des festivals et des spectacles. Non, il y en a encore pas mal à venir au courant des prochaines semaines. D'ailleurs, il y a celui du côté de Saint-Tite, le festival Western, qui attire toujours beaucoup de monde. Et je sais qu'il y a plusieurs personnes un peu partout à travers la province qui vont se déplacer pour aller passer un week-end du côté de Saint-Tite. Salutations d'ailleurs si c'est le cas. Et salutations aussi si ce sera votre première fois. Parce que ça prend une première à tout. Et bon, vous avez une affaire, ce festival-là, année après année, attire tellement de monde. Si vous n'êtes jamais allé, je vous suggère fortement. Dans les prochaines, d'ailleurs, on poursuit. C'est Shaboozy, Cowgirl, ça s'en vient. Restez là.
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va souhaiter l'avoir encore pendant un bout. Le soleil et la chaleur qui vont bientôt faire place aux feuilles de couleur et à la fraîcheur. Pas de suite. On poursuit. Maddie Backing semaine. Je reviendrai demain dans le meilleur de la musique à haut.

0: savez que l'automne, ben, c'est la saison des galas. Et cette année, au mois de novembre, ce sera la 48e édition du Gala de la Disque. Et il y a beaucoup d'artistes qui ont connu une grosse année. On peut penser à Jeff Posey avec son nouvel album. Il y a Gabriel Fredette, entre autres, qu'on entend beaucoup sur nos ondes. En solo et aussi avec Classe Moyenne, les gars de Blue Jeans Bleu aussi, bref. Et on saura officiellement le 16 septembre, ce sera le dévoilement des nominations dans les catégories. Donc, ce sera intéressant à suivre. Dans les prochaines minutes, il y aura la musique de Somber, ça s'en vient. C'est Homewrecker dans les prochaines minutes.
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7: Bonjour, ici Caroline Beauregard. Voici vos nouvelles. Le projet d'agrandissement et de modernisation de l'hôpital de Sept-Îles a été octroyé au plus bas soumissionnaire, soit l'entreprise Pomerlo, pour une somme de 149,5 millions de dollars. Le projet de modernisation de l'hôpital de Sept-Îles touche l'urgence, le bloc opératoire incluant la chirurgie d'un jour et l'endoscopie, l'unité des soins intensifs et l'unité de psychiatrie interne. Le sursis de 3 jours accordé par les États-Unis avant l'imposition de nouveaux droits de douane est accueilli avec soulagement par le milieu des affaires. Selon la Chambre de commerce du Canada, le report de l'application des droits de douane de 50% apporte un certain répit aux entreprises des deux côtés de la frontière. Cependant, sa présidente et chef de la direction, Candace Lane, rappelle qu'un report ne s'accompagne pas de la certitude d'un accord provisoire signé par les deux pays. Pour plus de détails ou de nouvelles, rendez-vous sur macotenord.com.

rendre hommage à une légende cette saison. Je vous en parle dans les prochaines minutes. D'ailleurs, l'équipe qui a dévoilé son calendrier des matchs spéciaux, matchs thématiques. On s'en parle un peu plus tard tout de suite. Ce sera la musique de Kane Brown avec Two Pair. Oh!

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2: Oh. Ah ben, l'un des meilleurs gardiens de but de l'histoire du Canadien de Montréal sera honoré le 10 novembre prochain. Carey Price. C'est ce qu'on a appris hier, le Canadien qui va rendre hommage à son ancien gardien de but qui a été probablement l'un des meilleurs, sinon le meilleur gardien de but de la Ligue nationale de hockey pendant la décennie 2010. Le Canadien qui a par le fait même aussi dévoilé sa programmation pour les matchs thématiques, entre autres pour le match de l'Halloween, le party des mascottes, les matchs familiaux et tout ça. C'est disponible évidemment sur le site web du Canadien. Les billets en vente dans un petit peu moins d'un mois, ça s'en vient, le 12 septembre. L'année prochaine, la musique de Temper City, c'est Self-Aware au retour.

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Olivier Poitras qui vous accompagne jusqu'à 15h dans le meilleur de la musique, jusqu'au trafic. Bien content de vous savoir là. Un gros merci d'être branché sur nos ondes. Manquez pas non plus à compter de 18h. Il y aura un hit avec Chuck Noël. Pour l'instant, voici les colocs et la rue principale.

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13: Bonjour, ici Caroline Brogard. Voici vos nouvelles. Le projet d'agrandissement et de modernisation de l'hôpital de Sept-Îles a été octroyé au plus bas soumissionnaire, soit l'entreprise Pomerlo, pour une somme de $149,5 millions. Le projet de modernisation de l'hôpital de Sept-Îles touche l'urgence, le bloc opératoire incluant la chirurgie d'un jour et l'endoscopie, l'unité des soins intensifs et l'unité de psychiatrie interne. Le sursis de 3 jours accordé par les États-Unis avant l'imposition de nouveaux droits de douane est accueilli avec soulagement par le milieu des affaires. Selon la Chambre de commerce du Canada, le report de l'application des droits de douane de 50% apporte un certain répit aux entreprises des deux côtés de la frontière. Cependant, sa présidente et chef de la direction, Candace Lane, rappelle qu'un report ne s'accompagne pas de la certitude d'un accord provisoire signé par les deux pays. 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
1: On repart notre mercredi de belle façon avec notre après-midi dans l'Est du Québec sur OO avec, selon les secteurs. Quoique pour ce soir, c'est pas mal similaire, là. Pour les prévisions météo, c'est un 60% de risque d'averse. À certains endroits, on ajoute des risques d'orage pour ce soir et cette nuit. Donc, c'est pas mal ce que l'on a comme portrait météo. C'est le cas pour Matane avec un minimum à 15 degrés ce soir, cette nuit. Pour le secteur également, pour Rimouski, 60% de risque d'averse, minimum à 13 degrés. 60% de risque d'averse également et possibilité d'orage pour cette île et Port-Cartier. Avec une belle journée dans l'ensemble pour demain. Les détails de la météo, si on s'en occupe un peu plus tard. Et beaucoup d'interactions encore une fois cet après-midi avec la question du jour qu'on vous a posée un peu plus tôt ce matin. Nos chroniques anniversaire a commencé. La game, c'est à surveiller un petit peu plus tard. Et aussi une journée spéciale à surveiller au cours des prochaines heures pour les restaurants AEW un peu partout à travers l'Est du Québec. Ça aussi, on pourra y revenir avec, bien sûr, sport, showbiz et les Red Hot Chili Peppers dès maintenant. Ça nous permet de monter le volume pour ce mercredi.

Dans l'Est du Québec, Sylvain Caron, toujours des vôtres, avec des salutations aux différents restaurants AEW un peu partout à travers la région de l'Est du Québec. Nos différentes régions desservies par eau, parce que demain, c'est une tradition, alors qu'on veut contrer la sclérose en plaques avec cette journée spéciale pour stopper la sclérose en plaques. Donc, on vous invite à vous procurer différents produits. On peut faire même des dons sur place pour ce faire. Donc, c'est une tradition pour chaque teen burger vendu. Il y a $2 qui vont permettre de lutter contre la sclérose en plaques. Et bien sûr que ces sommes-là sont réutilisées justement pour venir en aide aux familles de la région. À suivre. Malheureusement, dans le monde du rock, un décès encore une fois au cours des dernières heures avec une figure de proue pour une formation qui tourne d'ailleurs dans nos grands bazous de temps en temps sur l'heure du midi. Alors que j'étais encore ce midi avec Richard Zeltirois, ce sera le cas pour la balance de la semaine également dimanche. On va revenir avec tout ça avec Tame Impala pour la portion musicale. Le meilleur de la musique, c'est à 11.

0: décès au cours des dernières heures. Frank Beard, ancien membre de ZZ Top, nouveau frappé par le deuil pour ce qui est de la formation. C'est pas la première fois. Le batteur s'est éteint à l'âge de 77 ans. C'est un représentant du groupe qui a confirmé la nouvelle du décès du musicien qui souffrait de problèmes de santé depuis plusieurs années. Donc, il était en soins palliatifs tout récemment dans son ranch texan de Richmond. Seul membre du groupe à ne pas porter de beurre, malgré son nom. Bear qui avait rejoint ZZ Top en 69. Il a formé avec le guitariste chanteur Billy Gibbons et le bassiste Dusty Hill. Donc, l'incarnation de la formation derrière les grands succès qu'on vous tourne d'ailleurs de temps en temps dans les grands bazooks, que ce soit Lagrange, Gimme All Your Lovin', Sharp Dressed Man et Legs. C'est un autre immense vide dans le monde du rock. Lenny Kravitz est en réserve musicale. Détail de la météo également était surveillée au cours des prochains instants pour notre mercredi après-midi.
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0: Peut-être quelques gouttes ici et là pour ce 60% de risque d'averse tard ce soir et au cours de la nuit. Donc, peut-être qu'en début de soirée, vous allez pouvoir en profiter. Nappe de brouillard aussi en cours de nuit pour un minimum à 14 degrés. Et à Sept-Îles et Port-Cartier, demain, on a un système d'alternance soleil-nuage. On tasse la nappe de brouillard. Le maximum est à 21 degrés, au-dessus du normal de saison. Demain, quasi le même portrait, voire même moins de nuages parce qu'on a un beau soleil et un maximum à 21 degrés. Ça s'annonce bien aussi jusqu'à maintenant pour la fin de semaine.
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Plusieurs bons films à surveiller encore une fois en cours de la fin de semaine dans les différents cinémas. Il y en a un qui est très attendu. Si vous êtes fans des Looney Tunes, ah, c'est sûr et certain que vous allez vous retrouver tout comme moi dans les salles de cinéma parce que ça a bercé ma belle jeunesse. Alors qu'on va pouvoir y revenir un petit peu plus tard tantôt après avoir entendu Olivier Bergeron et Rick Pagano. Je vous propose cette formation de San Diego qui a été formée en 2015.

Hein, ça nous ramène un certain son funky, ça, mes amis. Avec la formation Almost Monday, ça, oh, avec... ah ben ça, vous allez adorer les amateurs des Looney Tunes. Vous connaissez la plupart des personnages, à commencer par Bugs Bunny. Il y a aussi Willie Coyote, qui est en vedette, entre autres, avec sa gang de chums, on peut le dire de cette façon-là, dans le film Coyote Visit Acme, qui sera disponible le 28 août prochain dans les différentes salles de cinéma. D'ailleurs, il y a une bande-annonce qui circule actuellement. C'est tellement cool de revoir justement ces personnages. Bon, maintenant, bien sûr, avec la technologie actuelle, ça ajoute un petit plus dans une histoire. Bon, j'imagine que le scénario ne doit pas être nécessairement ce qu'il y a de plus compliqué, mais c'est pour passer du bon temps en famille, et je suis persuadé qu'on va le faire avec le pauvre Coyote qui va certainement manger des claques encore une fois. Donc, ça a été pas mal l'histoire de sa vie. Et le lutteur John Cena, qui est aussi acteur au cinéma, fera partie de la distribution qui sera surveillée donc dès le 28 août prochain dans les différentes salles de cinéma. On va suivre justement la performance du film au niveau des box-office.

0: Et on va retrouver Mathieu Guimond dans quelques instants pour notre chronique et la game. D'ailleurs, demain, je vous dis tout de suite que j'y serai à la chronique la game parce que ça va tellement bien pour les Blue Jays de Toronto depuis presque un mois que on peut pas passer à côté des Blue Jays à qui seront en action d'ailleurs ce soir. On poursuit la série face aux Rays de Tampa Bay. On aura la chance d'y revenir demain donc dans la chronique la game avec Mathieu. J'y serai demain matin. Et entre-temps, Mathieu va nous parler des séquences sportives qui sont malheureuses au niveau des défaites. Et Dieu sait qu'il y en a plusieurs équipes qui sont passées par là, dont entre autres l'équipe de football du côté d'Ottawa dans la Ligue canadienne. Et boy, que ça va pas bien. Même pas de victoire jusqu'à maintenant cette saison. Donc Mathieu va nous revenir avec tout ça au cours des prochaines. Et tantôt, on va y aller de quelques salutations. Notre portion interactive sur Oh! Avec la bonne musique à venir.
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0: Ah, ce matin, on va parler de défaites dans le monde du sport, inspirées par ce qui se passe présentement à Ottawa dans la Ligue canadienne de football. Les prochains adversaires demain pour les Alouettes de Montréal sont les Red Blacks ou le Rouge et Noir. Ça dépend. On va dire Rouge et Noir, OK? Hein? On est entre nous autres, au Québec. On parle en français, Rouge et Noir. Alors, le Rouge et Noir d'Ottawa, cette saison, ça va pas bien. Ça va pas bien dans la Ligue canadienne de football. Aucune victoire, 9 défaites. T'es pas capable de gagner depuis le début de la saison. Et ce qui fait plus mal dans ça, là, bon, c'est une séquence de 9 défaites cette saison, mais la séquence, elle a été amorcée la dernière saison. Parce que le Rouge et Noir d'Ottawa a terminé sa saison sur une séquence de 6 défaites en 2025. Pour vous donner une idée, là, la dernière fois qu'ils ont gagné, le Rouge et Noir d'Ottawa, c'est une victoire de 34-33. T'es serré en tabarnouche, c'est le 5 septembre 2025 contre les Lions de la Colombie-Britannique. Ça, c'est la dernière fois que le Rouge et Noir d'Ottawa a gagné. Depuis ce temps-là, 15 défaites consécutives. Puis peut-être une 16e contre les Alouettes, qui sont la meilleure équipe de la Ligue, avec une fiche de 8 victoires, une défaite. Bon, on s'entend, le côté football, les Alouettes, faudra pas qu'ils prennent le Rouge et Noir à la légère, parce que une équipe qui est sur une mauvaise séquence comme ça, ça peut être dangereux. Ça peut être très, très, très dangereux. Alors, va falloir que les joueurs des Alouettes arrivent prêts quand même, eux autres qui reviennent d'une pause, la pause de mi-saison dans la Ligue canadienne de football. Donc, ce sera le retour à l'action pour les Alouettes de Montréal demain soir, contre la pire équipe de la Ligue. Mais bon, aucune victoire et 9 défaites cette saison. Ottawa nous donne une bonne raison de regarder dans le rétroviseur puis de se dire qu'il y en a eu des pires dans l'histoire du sport et certains clubs sont allés beaucoup plus loin. 0-9, c'est difficile. Une séquence de 15 défaites consécutives, c'est encore plus difficile. Mais il y en a eu des pires. Puis on n'a pas besoin de regarder très loin. Juste l'an passé, chez nous, à Rimouski, l'Océanique de Rimouski qui a connu une séquence de 25 défaites consécutives l'année passée. Heureusement qu'on a gagné le dernier match à Bécomo l'année passée, parce que sinon, on commencerait la saison en ayant encore en tête que ça fait longtemps qu'on n'a pas gagné. 25, c'est beaucoup. Mais on le sait. L'Océanique présentait une équipe jeune. Au lendemain de la Coupe Memorial, on savait qu'on allait avoir des défis. Puis la reconstruction, ainsi que de hockey junior, vous savez comment ça marche, là. Puis tu sais, une séquence comme ça, ça résume pas une organisation, ça résume pas une équipe, ça résume pas des joueurs et ça résume pas des partisans. Mais avec la victoire l'an passé pour terminer la saison pour l'Océanique, ça permet de repartir sur une page blanche. Et la séquence de 25 défaites, ben, a fait partie maintenant de l'histoire de l'organisation. On peut se permettre de regarder en avant. Mais bon, dans le monde professionnel, il y en a qui ont amené ça à un autre niveau. 2017, NFL, les Browns de Cleveland, saison épouvantable. Aucune victoire, 16 défaites. Pas eu un seul moment dans la saison où les fans des Browns ont pu se réjouir en 2017. Puis tu sais, c'est que la séquence avait commencé la saison précédente. Ça fait que ça faisait encore plus mal. À Cleveland, cette année-là, en 2017, si les Browns avaient gagné, ça aurait été quasiment comme si on avait annoncé que les extraterrestres existaient. Mais au moins, les Browns ont fini par mettre un terme à cette séquence-là. On monte en 76, toujours dans la NFL. Les Buccaneers de Tampa Bay qui arrivent dans la NFL. Leur début pas très glorieux, ils ont perdu leurs 26 premiers matchs consécutifs. 26! Puis t'essayes d'établir une tradition, tu viens d'arriver dans la Ligue. Pas facile de convaincre des fans de dire « Hey, venez vous amuser au football, venez voir le spectacle qu'on a à vous offrir » quand tout ce que tu leur donnes, c'est des défaites semaine après semaine. Mais encore une fois, les Bucks ont fini par en gagner une. Ça a fini par prendre fin. Troisième position. Les 76ers de Philadelphie dans la NBA. Séquence de 27 défaites consécutives sur 2 saisons. Imagine, là, tu suis ton équipe, puis ils gagnent pas. 27 fois, tu peux pas célébrer une victoire. Un moment donné, je suis persuadé que les fans ne regardaient même plus le pointage. Ils regardaient leur montre, savoir, bon, à quelle heure je peux y aller, faut pas que je manque mon métro. Mais encore une fois, les Sixers qui ont fini par gagner. Les Pistons de Détroit, toujours dans la NBA, ont égalé la marque avec 27 défaites consécutives dans une même saison en 2023-2024. Puis tu sais, ce qui est difficile dans une séquence comme ça, c'est que ça devient pesant dans l'atmosphère de l'équipe, tu sais. Si tu finis par gagner, oh là, la respiration est comme pas mal plus facile. Mais sinon, c'est juste des défaites. Puis là, ça devient de plus en plus pesant l'atmosphère dans l'équipe. Puis là, quand on commence à parler de record, de dire « Hey, ça va être une saison record parce que vous avez pas gagné depuis les 26-27 derniers matchs », ça commence à être vraiment difficile. Puis je suis pas sûr que les joueurs sont fiers de faire partie de l'histoire du club dans une situation comme ça. Et la première position, faut remonter aux années 40 dans la NFL, les Cardinals de Chicago. Ouais, parce qu'à l'époque, les Cards avant d'être en Arizona, ils ont été à Saint-Louis, puis au début, ils étaient à Chicago, dans les années 40. Ils ont perdu 29 matchs consécutifs en 1942 et 1945. Ça a duré 3 ans, leur séquence de défaite. 29! Là, c'est la notion de mauvaise passe. Là, on dépasse ça, là. Une séquence qui s'étend sur plusieurs saisons, ça fait mal. Et ça n'a pas aidé au niveau d'attachement des fans à l'équipe. Éventuellement, on a eu la preuve un peu plus tard, là, mais on parle des années 60. L'équipe a fini par déménager avec l'arrivée des Bears. Tout ça, ça a été un peu plus compliqué. Mais encore aujourd'hui, c'est une des plus longues séries de défaites dans l'histoire de la NFL. 29 matchs consécutifs par les Cards de Chicago sur 3 ans. Impressionnant. Donc, ça vient remettre un petit peu les choses en perspective pour le Rouge et Noir d'Ottawa, qui sont 0-9, qui ont 15 défaites consécutives si on compte la séquence de 6 défaites amorçant 2025 pour finir la saison. C'est sûr, c'est pas facile. Les fans à Ottawa, on souhaite qu'ils finissent par en gagner une, puis idéalement, devant leurs partisans, ben, le party va pogner à Ottawa, assurément. Mais il y a une chose qui est sûre, c'est une séquence de défaites, ça dure pas éternellement. Les Browns ont gagné, les Bucks ont gagné, les Sixers ont fini par gagner, les Pistons ont gagné, et l'Océanique a fini par gagner l'année passée après une séquence de 25 défaites, tu sais. Alors, le jour va venir où le Rouge et Noir d'Ottawa va gagner, mais c'est juste qu'on sait pas c'est quand, et en attendant, ben, sont en train d'écrire en partie l'histoire de leur club. Peut-être pas de la manière qu'ils auraient souhaité, mais à un moment donné, ils vont regarder dans le rétroviseur, ils vont faire comme, hey, on est loin de cette séquence-là, on est enfin content d'avoir fini à cette séquence-là.
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Et les photos qui continuent d'entrer parce que depuis ce matin, Mathieu vous a demandé dans notre émission du matin, et c'est notre question du jour, parce que c'est la journée internationale de la photographie. La dernière photo que vous avez dans votre cellulaire, présentable, il va s'en dire. Continuez de nous envoyer ça sur nos différentes plateformes de haut, alors qu'on va pouvoir en dévoiler quelques-unes. Pour pas les dévoiler à la radio, c'est encore pas pire, hein, mais on va parler de ces fameuses photos un petit peu plus tard tantôt. Des salutations dans l'Est du Québec pour les entreprises qui sont bien branchées sur notre fréquence haut. On va commencer par la gang d'électricité ML du côté de Rimouski. La gang du dépanneur du lac, secteur Matani. D'ailleurs, demain, on aura notre chronique bière avec Mathieu Fortin du dépanneur du lac, c'est à ne pas manquer. La gang du Carrefour Jeunesse Emploi de Duplessis, du côté de Cécile et Port-Cartier, et à Transport Collectif Roulami pour le secteur Dégely-Témiscouata avec sport, météo et surtout Bloc Info à se procurer dans quelques instants.

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4: Bonjour, ici Caroline Beauregard. Voici vos nouvelles. Le gouvernement fédéral accorde une aide financière de 14,8 millions de dollars à la Société ferroviaire et portuaire de Pointe-Noire pour le projet Horizon 7. Celui-ci vise à augmenter la capacité annuelle des installations de 20 à 38 millions de tonnes. Le PDG de la société affirme que l'annonce constitue un jalon important et une reconnaissance de l'importance de la stratégie de la SFP Pointe-Noire pour renforcer la compétitivité du corridor économique de la Fosse du Labrador. Le projet d'agrandissement et de modernisation de l'hôpital de Sept-Îles a été accordé au plus bas soumissionnaire, soit à l'entreprise Pomerleau, pour une somme de 149,5 millions de dollars. Le projet touche notamment l'urgence, le bloc opératoire incluant la chirurgie d'un jour et l'endoscopie, l'unité des soins intensifs ainsi que l'unité de psychiatrie interne. Lors du dépôt du budget en mars dernier, la somme de 308 millions de dollars était réservée exclusivement pour le projet de modernisation de l'hôpital. Le chantier devrait se terminer à l'été 2029 et les premiers usagers devraient être accueillis à l'automne 2029. L'organisme de bassin versant Duplessis invite la population à nettoyer les berges de la pointe de Moisy samedi dès 16h à l'ancienne chapelle de la base militaire de Moisy. Le projet de nettoyage a pour but de revaloriser et redonner vie à l'ancienne base militaire située à l'embouchure de la rivière Moisy. Lors de la première édition, plusieurs pièces de carcasses de voitures ont été retirées du site pour être revalorisées. Pour plus de détails ou de nouvelles, rendez-vous sur macotenord.com.
5: Le Canadien de Montréal va rendre hommage à son ex-gardien Carey Price le 10 novembre au lendemain de son intronisation au Temple de la Renommée. Donc Price qui deviendra le 62e membre du CH a été admis au Temple et ça va se dérouler au Centre Bell, bien sûr, avant un match face au Wild du Minnesota le 10 novembre prochain. Au tennis, le Québécois Félix Auger-Aliassime a franchi facilement le troisième tour de l'Omnium de Cincinnati grâce à sa victoire sur l'Argentin Juan Manuel Cerundolo. Et on a pu apprendre au cours des dernières heures que la vedette australienne de tennis, Nick Kyrgios, a été provisoirement suspendu après un contrôle positif à la cocaïne lors du tournoi ATP 250 de Majoric au mois de juin. Au baseball, les Blue Jays se sont donnés à cœur joie en attaque. 10-5 victoires face aux Rays de Tampa Bay. Et les Jays de Toronto ne sont plus qu'à un demi-match. Donc, dans cette course aux participations dans les séries, on surveille toujours les matchs des Twins du Minnesota, des Rangers du Texas aussi qui sont dans la course et quatre autres clubs qui sont dans le portrait. Et vous dire que ce soir, c'est le début d'Alexis Sanchez avec le CF Montréal. Donc, le nouveau joueur désigné va faire ses débuts avec le CF face au Crew de Columbus, 19h30 ce soir. Et détail de la météo, c'est similaire un peu partout à travers l'Est du Québec pour ce soir et cette nuit. C'est un 60% de risque d'averse avec risque d'un orage. Minimum à 15 degrés pour le secteur de Matane. Également, on a un 60% de risque d'averse avec risque d'un orage minimum à 13 degrés pour le secteur de Rimouski. On salue les gens, bien sûr, de la Côte-Nord avec Sept-Îles et Port-Cartier ce soir. C'est pas mal similaire, 60% de risque d'averse avec nappe de brouillard en cours de nuit et minimum à 14 degrés. Et du côté de Dégely, dans le Témiscouata, on a un 60% de risque d'averse ce soir, risque d'orage et nappe de brouillard minimum à 16 degrés.
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1: Dans la deuxième heure du trafic, on est de bonne humeur, bon, malgré la grisaille qui s'annonce ce soir. Mais dites-vous, on en a glissé mot tantôt qu'à compter de demain, ça devrait s'améliorer. Puis on aura les détails complets un peu plus tard pour bien terminer la semaine. Puis on a une portion de week-end qui s'annonce pas si mal. Sylvain Caron, toujours des vôtres avec... À surveiller un autre rappel alimentaire. Ma foi du bon Dieu, on dirait qu'à chaque jour, on a des produits qui s'ajoutent. Pour les rappels alimentaires, on pourra vous dire lequel. Et je peux vous dire une chose, c'est qu'hier, ça fait énormément réagir sur les réseaux sociaux. Donc, il en sera question plus tard tantôt. Avec aussi, bien sûr, nos souhaits d'anniversaire 88-562-81-81. On va saluer du monde en masse. Et quelques réponses obtenues sur notre question du jour. Il en sera question dans les prochains instants. Et pour ce qui est de la suite des choses, on a à vous proposer cette magnifique chanson. Pour moi, sincèrement, c'est la plus belle des Collective Soul. À tout le moins, une balade extraordinaire. The World I Know, qu'on vous fait entendre dans le trafic cet après-midi sur O.

Et que ça fait jaser ce rappel d'un rôti de poitrine de dindon cuit, miel et Dijon, avec la mention pour l'agence d'inspection donc des aliments. À prime abord, on avait mentionné pour la présence non déclarée de moutarde. Là, les gens sur les réseaux sociaux qui se sont dit, ben voyons donc, c'est parce qu'il y en a, et c'est sûr et certain, le produit le dit lui-même dans son étiquetage. Mais attention, oui, on a raison de le faire parce que l'étiquetage a été erroné sur ce produit de marque Holymel. Donc, disons que sur les réseaux sociaux, les gens qui ont réagi fortement, et là, l'agence d'inspection canadienne donc a changé un petit peu son message en tant que tel depuis ce temps-là. Mais c'est pour dire que oui, donc si vous avez acheté ce rôti de poitrine de dinde à saveur chipotlée, aha, c'est là le mauvais étiquetage qui a été fait, ben le rappel est valide parce que si vous êtes allergique à la moutarde, ben il faudra éviter de consommer le produit, de le rapporter à l'endroit que vous avez acheté ce dit produit. Et de toute façon, ben sur le site internet de l'Agence canadienne d'inspection des aliments, on a tous les rappels à qui figurent, avec les respectables et le souvenir l'homme 7 ans.

0: Ponton, jette un petit coup d'œil sur les indices de danger de feu en forêt du côté de la Sopfeu. Ça se passe quand même relativement bien. Depuis quelques temps déjà avec un indice de danger de feu en forêt qui est modéré. Évidemment qu'il faut faire attention, et ça dans l'ensemble des secteurs desservis par votre radio O, que ce soit dans la Matanie, Rimouski, Vallée de la Matapédia, Côte-Nord et la région du Témiscouata. Donc, c'est pas compliqué, là. On est égal partout avec un indice modéré pour cette journée du mercredi. On a d'autres salutations à faire au cours des prochains instants et on se prépare aussi pour les soins d'anniversaire. Puis, je vais vous parler de la mascotte Youpi parce que vous pouvez participer à un sondage qui pourrait placer la fameuse mascotte du Canadien de Montréal parmi les meilleurs de la Ligue nationale de hockey. Hein, pourquoi pas? Et détail de la météo, ça s'en vient avec ce gros succès actuel.
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10: Bon, promis, après les 60% de risque d'averse pour ce soir et cette nuit, avec un minimum à 14 degrés, nappe de brouillard. Par la suite, on tasse tout ça et on laisse place à de plus en plus de soleil. À preuve, demain, alternance soleil-nuage, avec un maximum à 21 degrés qui se retrouve encore au-dessus des normales de saison, soit dit en passant à ce temps-ci de l'année. Et on va terminer la semaine avec encore une fois du beau soleil et un maximum à 21 degrés. Alors, que j'ai pour vous sur les ondes O99.1, la formation Yellow Card à vous faire entendre avec une belle collaboration Good Charlotte.

l'Est du Québec, bien implanté dans vos différentes régions. Sylvain Caron vous accompagne avec des salutations dans l'Est du Québec pour les jardins de Témis, Construction CB, Dépanneur CB également. On vous salue de ce côté-là. Et on aura d'autres salutations à faire dans la ADJD, au Témiscouata. D'ailleurs, il y a la balle molle ce soir chez vous. Ce soir, c'est la finale, en espérant que Dame Nature collabore de ce côté-là. Champion Sport à Sept-Îles et Port-Cartier. Le Centre d'action bénévole de Port-Cartier également. On vous salue. La gang de béton provincial dans le secteur de la Matanie. Saint-Hubert Express également. Considérez-vous comme salué. Tout comme la gang d'Alarme 911 à Rimouski. Et aussi de la Fondation Idéal. Merci d'être bien branché sur haut. Et je vous le rappelle qu'on a à surveiller au cours des prochains jours le dévoilement de la programmation pour notre radio Haut dans l'Est du Québec. Il y a des surprises, mes amis, des nouveautés qui vont s'ajouter à des nouvelles cases horaires et j'en dis pas plus avec Jonathan Pinchot. Fais-toi-en pas. Non, faut pas s'en faire. Oui, c'est vrai, on va parler de Youpi tantôt aussi.

0: Besoin de connaître le sport pour reconnaître la mascotte Youpi du Canadien de Montréal, anciennement des Expos. Ah, que cette bébite-là a bercé mon enfance, mes amis. Et la mascotte se retrouve formée à les 20 mascottes emblématiques qui représentent donc la Ligue nationale de hockey. Elle fait partie de la liste de 20 qui pourrait donc devenir, elle pourrait devenir la mascotte donc numéro 1 de la Ligue nationale de hockey. Et si vous allez sur le lien suivant, vous pouvez voter jusqu'au 14 septembre sur le usatoday.com. Et dans la section donc des votes, vous avez justement ce vote. J'ai fait le lien. Et Youpi se retrouve au premier rang. Ah, jusqu'à maintenant, parmi les 20 mascottes finalistes. Donc, ça se poursuit de ce côté-là. On va dire Youpi pour les gens qui célèbrent leur anniversaire aujourd'hui parce que c'est ce qu'on vous propose dans quelques instants, chronique anniversaire. Vous avez encore le temps, là, avant d'entendre la musique de Talk, de me contacter via texto 88-562-8181 pour dévoiler tout ça tantôt.
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2: Oh. Les anniversaires pour aujourd'hui. Caroline Fillion célèbre son anniversaire. On lui en souhaite une bonne et de vénérables personnes qui ont leur anniversaire aujourd'hui. Je dirais pas l'âge. Yves Ross, bonne fête à toi, mon cher Yves. Et également, on peut ajouter le nom donc de Normand Bérubé, qui nous s'intonise régulièrement. Bonne fête à toi. Fred de Ouellette également célèbre son anniversaire. Jennifer Ouellette fait partie de nos fêtés. Martine Mainville, Marie-Hélène Ross célèbre son anniversaire aujourd'hui. Le sportif Jean-Christophe Dumas, c'est son anniversaire, et bénévole impliqué dans l'Est du Québec, Louise Dugas, qui célèbre également son anniversaire. Et j'ajoute Ken Bourgoin, bonne fête à toi Ken, et aussi à Benoît Thibault. Donc à tout ce beau monde de la part de l'équipe de haut, profitez pleinement de votre journée. Et si c'est votre fête à vous aussi, ben, bonne fête, et comme cadeau, Tibbs en musique.
3: On se voit.

0: OK, je peux m'échapper sur un point pour ce qui est de la nouvelle programmation de O. Ben, il y a les valeurs sûres qui sont de retour pour la saison d'automne. Et ben, entre autres, les chroniques automobiles. Ben oui, avec l'excellent Marc Bouchard. Donc, c'est à ne pas manquer. Et ça a repris de plus belle, d'ailleurs, dans l'émission du matin avec Mathieu et Stéphanie. Maintenant, ben, parlant d'automobile, tant qu'à y être, Guide de l'auto 2027, c'est actuellement donc disponible dans les différents kiosques depuis quelques heures maintenant, puis c'est un guide de l'auto toujours aussi populaire. C'est un des meilleurs vendeurs, hein, c'est un véritable best-seller d'année en année. Donc, encore une fois, il y a une grande équipe qui est là pour vous guider sur le domaine de l'automobile. Donc, si vous voulez vous le procurer, ce sera le bon temps de le faire dès maintenant. Avec des économies à faire sur nos portails de magasinage en ligne, on y revient tantôt.
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3: Bonjour, ici Caroline Beauregard. Voici vos nouvelles. Le gouvernement fédéral accorde une aide financière de 14,8 millions de dollars à la Société ferroviaire et portuaire de Pointe-Noire pour le projet Horizon 7. Celui-ci vise à augmenter la capacité annuelle des installations de 20 à 38 millions de tonnes. Le PDG de la société affirme que l'annonce constitue un jalon important et une reconnaissance de l'importance de la stratégie de la SFP Pointe-Noire pour renforcer la compétitivité du corridor économique de la Fosse du Labrador. Le projet d'agrandissement et de modernisation de l'hôpital de Sept-Îles a été accordé au plus bas soumissionnaire, soit à l'entreprise Pomerlo, pour une somme de 149,5 millions de dollars. Le projet touche notamment l'urgence, le bloc opératoire incluant la chirurgie d'un jour et l'endoscopie, l'unité des soins intensifs ainsi que l'unité de psychiatrie interne. Lors du dépôt du budget en mars dernier, la somme de 308 millions de dollars était réservée exclusivement pour le projet de modernisation de l'hôpital. Le chantier devrait se terminer à l'été 2029 et les premiers usagers devraient être accueillis à l'automne 2029. L'organisme de bassin versant Duplessis invite la population à nettoyer les berges de la pointe de Moisy samedi dès 16h à l'ancienne chapelle de la base militaire de Moisy. Le projet de nettoyage a pour but de revaloriser et redonner vie à l'ancienne base militaire située à l'embouchure de la rivière Moisy. Lors de la première édition, plusieurs pièces de carcasses de voitures ont été retirées du site pour être revalorisées. Pour plus de détails ou de nouvelles, rendez-vous sur macotenord.com.
4: Domaine sportif, donc on va commencer par le hockey parce que le Canadien a annoncé hier qu'on va rendre hommage à Carey Price le 10 novembre prochain. Le lendemain de son intronisation au Temple de la renommée du hockey, Price qui va devenir le 62e membre du CH à être admis au Temple. Cérémonie donc 10 novembre au Centre Bell avant le match face au Wild du Minnesota. Au tennis, Félix Auger-Aliassime donc a avancé facilement, a franchi le troisième tour, atteint les huitièmes de finale du tournoi de Cincinnati face à Juan Manuel Cherundolo au cours de la soirée d'hier. Et vous dire qu'en cours de journée, on a pu apprendre que la vedette australienne du tennis, Nick Kyrgios, a été provisoirement suspendue après un contrôle positif à la cocaïne lors du tournoi ATP 250 de Majorque au mois de juin. Au baseball, ça va bien pour les Blue Jays. Victoire facile hier face aux Rays de Tampa Bay. Cette série qui se poursuit au cours des prochaines heures. On va suivre ça avec grand intérêt. Et parlant de matchs à surveiller au cours des prochaines heures, ben c'est l'entrée en scène. On va voir là ce qu'il a dans les jambes. Alexis Sanchez, nouveau joueur du CF Montréal qui va faire ses débuts ce soir face au Crew de Columbus à 19h30. Donc, on aura le bonheur d'y revenir là-dessus dans nos différentes interventions sportives. Intervention météo, vas-y, prof Lebrun. Vous n'avez pas connu ça, hein? Ça c'était une certaine époque. ou Colette. Vas-y, Colette. 60% de risque d'averse ce soir, risque d'orage, minimum à 15 degrés pour le secteur de Matanie. Également, le secteur de Rimouski, 60% de risque d'averse, risque d'orage, minimum à 13 degrés. Et dans certains cas, on peut ajouter un peu de brouillard. Donc, c'est le cas avec les 60% de risque d'averse en cours de soirée et de nuit avec un minimum à 14 degrés pour Sept-Îles et Port-Cartier. Et risque d'orage et aussi des averses à 60% pour dégeler. Et là aussi, on parle de nappe de brouillard.

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1: Bon, avec tout ce qui nous attend l'après-vacances pour certains et certaines, si vous l'êtes en vacances, profitez-en, mais par la suite, ben, c'est dans certains cas la rentrée scolaire et puis plein d'autres choses qui lui coûtent quand même relativement cher. 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On a des salutations à faire pour les gens qui nous ont répondu depuis ce matin à notre question du jour. Ne manquez pas ça. À jeux vidéo, si vous attendiez une certaine console, j'en dis pas plus long pour le moment, mais semble-t-il que ce sera pas nécessairement pour demain pour cette fameuse console très attendue pour les gamers. Donc, on va pouvoir vous en reparler un petit peu plus tard au cours des prochaines. Alors, qu'on a pour vous autres dans l'Est du Québec, toujours avec Sylvain Caron jusqu'à 18h. Meilleur moment des 100 000 matins avec Mathieu Guimond, ça s'en vient tantôt. Mais pour l'heure, on a pour vous la tonne qui punch.
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1: Oh! Amateur de Sum 41 et amateur de vinyle et de d'édition rare pour les collectionneurs, ben dites-vous qu'ils viennent à peine de lancer l'album 25e anniversaire Dark Color No Filler, donc album 25e anniversaire en disque et aussi en vinyle actuellement disponible. Donc c'est tout un bon souvenir. Et d'ailleurs, la chanson que je vous propose fait partie de cet album qui célèbre 25 ans. Voici Sum 41, la formation canadienne avec Into Deep.
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2: Oh. Après les histoires d'amour hier, histoire de photo pour notre question du jour posée par mon collègue Mathieu ce matin, puis on en a reçu une tonne de photos de partout dans l'Est du Québec. Là, évidemment que je pourrais pas saluer tout le monde, là, mais on va faire une petite tournée concernant les différentes photos reçues. Donc, on vous demandait d'utiliser votre dernière photo de cellulaire pour nous l'envoyer. Et vous avez bien collaboré à part de ça. Cynthia Côté, elle qui nous a envoyé une photographie de sa présence du côté d'Amqui, avec spectacle présenté là-bas au cours du mois d'août, il y a de cela quelques jours à peine. Également, on a une photo de ce matin, pendant que, j'imagine, François Gagnon prenait sa douche. C'est ce que mentionnait sa blonde, Nathalie Poirier, donc elle a pris une photo de ce côté-là. Feste médiévale de Saint-Marcellin pour Mélanie Lavoie, elle nous a envoyé une photo. Également, à poutine glacée de la Fée gourmande à Kamouraska pour Nathalie Beaulieu. Donc, magnifique photo. Il y en a qui sont au retour au boulot dans les prochaines heures. C'est le cas de Stéphanie Aubert. On lui souhaite un bon retour au boulot. Donc, c'est pris de son appareil photo. Et on a quelqu'un qui assistait ou qui fumait son propre bacon. Nico Lavoie qui nous a envoyé une photo, justement, du résultat pas terminé, mais qui promet énormément. Et d'autres photos envoyées magnifiques, d'ailleurs, de soir avec, que ce soit au niveau des soirées à l'extérieur pour Karine Boilly. Photos d'animaux pour Mélissa Jeannot Morin également qui nous a envoyé le tout. Et des voitures anciennes parce que c'est le temps de l'année pour plusieurs réunions des voitures anciennes. Donc on salue Yannick Fournier, Annibelle Roussy également qui nous a envoyé quelques photos. Et ça continue d'entrer un peu partout à travers l'Est du Québec. Donc de magnifiques photos. Certaines font sourire. Et puis ben ça se poursuit ainsi sur les ondes haut dans l'Est du Québec plus tard. On va vous poser la question du jour qui est en relation là, avec la journée de demain, dont vous pouvez répondre presque dès maintenant. On s'en reparle un petit peu plus tard tantôt. Vincent Vallière, qui prend la relève musicale sur votre fréquence favorite, Sylvain Caron, qui vous accompagne jusqu'à 18. Bon mercredi sur les ondes de haut.

Ouais, mais pour ceux et celles qui peut-être espéraient remplacer leur console PS5 prochainement, j'ai l'impression qu'on va falloir attendre un petit peu parce qu'on a la réaction du PDG de Sony en entrevue qui a mentionné que pour le moment, on met ça sur pause, mais on n'a pas de date fixée pour le lancement de la PS6. Donc, c'est ce qu'a mentionné le boss de Sony, Hiroki Totoki, qui a déclaré qu'en raison de la guerre commerciale et problèmes d'approvisionnement, en plus, on s'en parle souvent depuis quelques temps, mais ça fait en sorte qu'on demeure prudent du côté de Sony. Normalement, si on se fie à la durée des générations de consoles, on peut s'attendre à la sortie de la PS6 vers la fin 2027. Mais plus le temps avance et plus ça semble improbable ou à tout le moins peu probable de ce côté-là. Eux, ils seront en vedette au cours des prochains jours du côté de Montréal pour la présentation du Vance Warped Montréal. C'est la gang de Sublime qu'on vous offre en musique dans quelques instants.

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16: C'est généralement nuageux, 60% de risque d'averse tard ce soir et au cours de la nuit, minimum à 14 degrés. Nappe de brouillard pour notre secteur. C'est un peu ce qu'on a vécu d'ailleurs pour une bonne partie de la journée, alors que demain, ça va bien, alternant sur les nuages. On a un maximum à 21 degrés, puis vent sud-ouest de 20 km/h. Et pour la journée de vendredi, pour terminer la semaine, c'est un beau soleil maximum à 21. Et voire même pour la journée de samedi, soleil, Cécile et Port-Cartier, avec un maximum attendu à 20 degrés.
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Bien, on parlait de Sublime qu'on vient d'entendre qui font partie du Vans Warped Montréal avec une programmation, bien sûr, un peu plus musclée au niveau des formations. Puis on y retrouve, entre autres, Simple Plan qui seront en vedette pour ces deux journées de spectacle. Il y a quelques artistes, d'ailleurs, qui tournent chez nous sur O avec grand bonheur. Donc, ce sera à surveiller pour ces spectacles sur le www.vanswarptourcanada.com. Donc, il y a vraiment bon calibre à s'offrir au niveau musical pour ces deux journées. Et ça se déroule encore une fois. C'est devenu presque un endroit de prédilection pour les événements du côté du parc Jean-Drapeau. Donc, c'est un peu ce que l'on va proposer comme doublé musical un peu plus musclé.

0: les activités sportives, il y en a partout, avec surtout les saisons de balle qui se poursuivent et sont sur le point de se terminer. C'est le cas ce soir du côté de Dégely. Matane également au stade du Rempart, 19h15. Rimouski aussi, ben, la pointe au père pour la Ligue de Rimouski, où les séries se poursuivent. Donc, on souhaite bonne continuité. À Rimouski, justement, le Festival interculturel débute ce vendredi. Il y a une belle programmation tout au long de la fin de semaine, entièrement gratuite à la place des anciens combattants. Sept-Îles, je vous rappelle que c'est ce soir le spectacle de Gilles Valiquette à la salle JMD, spectacle qui est présenté à 20h. On vous invite à aller faire un tour de ce côté-là. Également ce soir, spectacle du duo Pomi-Alagora Cogeco, si Dame Nature le permet, 19h. Et pour ce qui est de Dégely, il faudra surveiller prochainement. Les journées champêtres à l'espace Pont Couvert de Saint-Jean-de-la-Lande le 22 août.
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1: Et on parle de la Ligue nationale de football de ce matin. Yes, la NFL. On sait le calendrier pré-saison qui est en cours. Les équipes, les camps d'entraînement sont bien amorcés. Mais là, la NFL fait jaser pour une fichue de belles raisons. On se pose la question. Est-ce que ce serait possible de voir à un moment donné une équipe de la Ligue nationale de football jouer dans un marché extérieur aux États-Unis? Et la réponse, oui, sans aucun doute. C'est Roger Goodell, le commissaire de la Ligue, qui a accordé une entrevue à une chaîne de télé allemande récemment. Et il dit à un moment donné, il va y avoir des équipes de la NFL en dehors des États-Unis. J'ai aucun doute que ça va arriver un jour. Parce que on le sait, la NFL qui fait des tournées un peu partout à travers le monde. Ils ont joué des matchs, entre autres, en Australie, beaucoup de matchs en Europe. Ils ont été joués en Amérique du Sud. On se promène pour faire découvrir ce sport-là qu'est le football américain un peu partout sur la planète. Et on a dit que, bon, une équipe qui pourrait être implantée de manière permanente dans une ville internationale, ben, peut-être qu'un jour, le Super Bowl pourrait avoir lieu ailleurs que dans une ville américaine. Pourquoi pas? Il y a quand même des endroits qui pourraient accueillir ça, là, t'sais, et des endroits qui ont déjà été visités par la NFL. Et là, pour vous donner une idée, il y a 9 matchs internationaux la saison prochaine au calendrier, 8 matchs organisés par la Ligue et un match à Londres dans le cadre d'un accord que les Jaguars de Jacksonville ont avec le stade de Wembley en Angleterre. Les villes hautes cette année, Melbourne en Australie, Rio de Janeiro au Brésil, Londres en Angleterre, 3 matchs à Londres, Paris en France, Madrid en Espagne, Munich en Allemagne et Mexico au Mexique bien sûr qui pourraient accueillir des matchs, mais qui vont accueillir des matchs. Et dans ces villes-là, il y en a quelques-unes qui ressortent du lot, puis tu dis il y aurait le potentiel pour accueillir une équipe de la NFL. Puis j'ai posé la question à notre ami l'intelligence artificielle, ChatGPT, pour ne pas le nommer. J'ai posé la question, dit, hey, dans quelle ville la NFL pourrait s'installer? Et dis-moi, en particulier, le pourquoi ils choisiraient d'aller s'installer là. Et les réponses sont très, très, très intéressantes. On dit, mettons qu'on rajoute des franchises, là, 4 équipes internationales pour une NFL à 40 équipes. Bon, les franchises. Assurément qu'il y aurait une franchise à Londres parce que c'est le numéro 1 incontestable. On a déjà l'expérience de la NFL. C'est l'expérience la plus importante à l'extérieur des États-Unis, au Royaume-Uni. C'est là que ça s'est passé. 3 matchs prévus en 2026. Et Roger Goodell a déjà dit que Londres pourrait potentiellement même supporter 2 franchises tellement on a confiance d'avoir des fans pour le football américain dans la capitale britannique. Deuxième ville. Une ville canadienne. Ah oui, le Canada serait représenté. Bien sûr que si on a à gager sur une ville au Canada, eh bien, ce serait Toronto qui pourrait accueillir éventuellement une équipe de la NFL. Ouais, à Toronto. Imaginez la rivalité que ça pourrait créer entre une éventuelle franchise de la NFL à Toronto et les Bills de Buffalo, qui ont déjà un bon bassin. C'est quand même pas trop loin, Buffalo, Toronto. Ils ont déjà un bon bassin de fans qui proviennent du Canada à Buffalo. Et ça créerait une belle rivalité, 2 marchés très proches. Alors, ce serait la porte d'entrée au Canada. T'sais, ce serait un peu comme les Raptors au basketball. Ce serait l'équipe qui représente le Nord. Un peu comme les Blue Jays. Au baseball, l'équipe qui représente le Nord, ben là, ce serait ça, avec une éventuelle équipe à Toronto. On parle également de Mexico, probablement le marché international avec le plus gros potentiel démographique. Il y a du monde en tabarnouche à Mexico. On accueille encore un match en 2026. On a déjà joué 62 matchs de saison régulière hors des États-Unis au total, et dont plusieurs à Mexico. Donc, ça pourrait être un marché intéressant. Et on cible Madrid aussi, en Espagne. On dit que le bassin de fans de la NFL en Espagne, c'est 11 millions de fans. Quand même pas négligeable. Puis Madrid qui va accueillir son deuxième match de saison régulière. Et toutes les villes que je vous ai nommées, exception faite de Toronto, c'est des villes qui ont déjà des stades impressionnants qui peuvent accueillir des dizaines et des dizaines et des dizaines de milliers de spectateurs à chaque match. Ce qui fait que ce serait les villes qui seraient intéressantes. Montréal, non, on n'en parle pas. Le marché est un peu trop petit. Puis tu sais, on s'entend, c'est beaucoup, beaucoup, beaucoup d'argent. Une franchise de la Ligue nationale de football, ça fait que de dire qu'on pourrait s'implanter à Montréal, non, oubliez ça. Oubliez ça. Tu sais, si on n'est pas capable de ramener les Nordiques de Québec... Imaginez une équipe de la NFL à Montréal. Non, ça marcherait pas. Alors, on va surveiller ça avec beaucoup d'attention dans le monde du sport, assurément. Les villes qui pourraient accueillir dans un avenir plus ou moins rapproché une équipe de la NFL à l'extérieur des États-Unis. Et il y aurait des chances qu'il y en aurait une qui débarquerait au Canada.
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0: Pour notre question du jour, disponible dès maintenant sur nos différentes plateformes. Sur quel plat t'ajoutes toujours du bacon? Parce que c'est la journée nationale des amoureux du bacon demain. Donc, vous pouvez déjà y répondre sur nos plateformes. Demain, ben, je vous le mentionnais un peu plus tôt tantôt, j'aurai le bonheur d'accompagner mon ami Mathieu pour la chronique La Game, alors qu'on va parler des Blue Jays de Toronto, qui, bon an, mal an, sont encore au moment où on se parle dans une course pour les séries de fin de saison. Vu sur les internets, la chronique qui sera présentée à 7h40 demain avec mon collègue Mathieu, qui est encore en solo, soit dit en passant. Stéphanie est en vacances. J'espère qu'il en profite. Quiz judo, plus gros mensonge de l'année, ça se poursuit également demain. Alors que je vais vous retrouver aussi pour les grands bazous. Faut pas manquer ça avec Richard Z. Sirois pour notre édition du jeudi. Et la dernière de la semaine. C'est vrai, demain, c'est la dernière de la semaine. Ça n'a pas de bon sens. Pour ce qui est du trafic, toujours vers les 14h55. D'ici là, je vous en souhaite une bonne. Sylvain Caron vous salue. Et les hits s'amènent dans quelques instants.
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2: Bon mercredi soir, ici Caroline Beauregard. Voici vos nouvelles. L'organisme de bassin versant Duplessis invite la population à nettoyer les berges de la pointe de Moisy. Samedi dès 16h à l'ancienne chapelle de la base militaire de Moisy. Le projet de nettoyage a pour but de revaloriser et redonner vie à l'ancienne base militaire. La revalorisation s'articule autour de trois axes, soit la science, l'histoire et l'art. Lors de la première édition, plusieurs pièces de carcasses de voitures ont été retirées du site. Et des soirées de marche cinéma auront lieu vendredi et samedi à Sept-Îles, organisées par le cinéma Paraleuil. Des courts-métrages québécois seront projetés sur les murs d'un bâtiment public, transformant les rues en véritables salles de cinéma à ciel ouvert. Les projections s'effectueront sur un parcours de 2,7 km, débutant au centre socio-récréatif. Pour plus de détails ou de nouvelles, rendez-vous sur macôtenord.com

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4: Bon mercredi soir, bienvenue dans les hits. Mon nom est Chuck, je m'installe pour la prochaine heure avec des numéros 1 des 30 dernières années. Déjà mercredi. Et la journée est passée en plus de ça. Il en reste pas long à cette semaine-là. Et on a tout un show qui s'en vient avec Zombie de Youngblood. On a aussi One Headlight de Wallflowers. Collaboration entre Coldplay et les Chainsmokers pour Something Just Like This. Et ça commence avec un groupe qui était un peu partout au Québec cet été et qui a vraiment donné tout un show. The Offspring, Why Don't You Get a Job? Ah oh.

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1: À venir du Patrick Stump, chanteur de Fall Out Boy deux fois plutôt qu'une, une fois avec Fall Out Boy, évidemment pour Centuries, le band qui a été formé en 2001, donc ça fait maintenant 25 ans que le groupe existe, plus tranquille ces temps-ci, mais j'ai espoir, ils ont tout le temps le don de revenir en force, eux autres, et il sera aussi du refrain de Cupid's Chokehold avec Gym Class Heroes, et pour l'instant, c'est une des tunes de l'été 2026, c'est Self-Aware, Temper City sur le meilleur de la musique à haut.

0: Le trio de frères AJR s'en vient dans les prochaines minutes. AJR, pourquoi ça s'appelle de même? Ben, c'est qu'il y en a un qui s'appelle Adam, l'autre Jack et Ryan. C'est aussi simple que ça. Et il sera accompagné de Rivers Cuomo de Weezer pour Sober Up. Et un groupe qui est venu nous voir cet été. On a tellement de gros shows cet été au Québec que c'est facile d'en oublier. Et au mois de juin dernier, Evanescence est venu pour faire son show au Centre Bell et nous interpréter la chanson qui s'en vient, Bring Me to Life, sur le meilleur, la musique à haut.
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Dans les hits, la Californie va être à l'honneur avec Basket Case de Green Day qui vient de Oakland en Californie et California Love. Tupac, c'est là dans quelques secondes. Le temps d'entendre Fever Dream, le dernier hit d'Alex Warren à Oakland.

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1: C'est tout pour les hits. Merci d'avoir été là et on se retrouve demain pour le rendez-vous du jeudi à 18h. Pour bien commencer ta journée demain, c'est les 100 000 matins à partir de 6h. C'est là que ça commence. On a dans les prochaines minutes les soirées hauts avec le meilleur de la musique francophone. Mon nom est Chuck, je te souhaite un très bon mercredi soir. Goodbye!
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5: Bon mercredi soir, ici Caroline Beauregard. Voici vos nouvelles. L'organisme de bassin versant Duplessis invite la population à nettoyer les berges de la pointe de Moisy samedi dès 16h à l'ancienne chapelle de la base militaire de Moisy. Le projet de nettoyage a pour but de revaloriser et redonner vie à l'ancienne base militaire. La revalorisation s'articule autour de trois axes, soit la science, l'histoire et l'art. Lors de la première édition, plusieurs pièces de carcasses de voitures ont été retirées du site. Et des soirées de marche cinéma auront lieu vendredi et samedi à Sept-Îles, organisées par le cinéma Paraleuil. Des courts-métrages québécois seront projetés sur les murs de bâtiments publics, transformant les rues en véritables salles de cinéma à ciel ouvert. Les projections s'effectueront sur un parcours de 2,7 km, débutant au centre socio-récréatif. Pour plus de détails ou de nouvelles, rendez-vous sur macôtenord.com

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1: Bon mercredi soir sur la Côte-Nord, on est le 19 août et qu'est-ce qui se passe dans l'actualité? Qu'est-ce qui fait jaser? Ben je pense que c'est le fait que la Natino-Atikamekw va être au cœur du projet GNL à Baie-Comeau. Si vous voulez plus d'informations sur cette nouvelle, rendez-vous sur notre site macotenord.com dès maintenant. Merci de nous avoir choisis pour passer la soirée et je suis avec vous jusqu'à minuit.

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9: Voici vos nouvelles, Arsenal Média. La nation Atikamekw sera au cœur du projet de corridor énergétique et de gaz naturel liquéfié pour approvisionner l'Europe à partir de Baie-Comeau. Conçu pour produire jusqu'à 15 millions de tonnes de GNL par année, le projet sera alimenté en électricité renouvelable québécoise. Le partenariat souhaite contribuer à la décarbonisation des consommateurs énergétiques pendant la transition vers la carboneutralité. Marielle Vachon a été réélue chef de la communauté Innu de Pessamit avec 501 voix aux côtés d'un conseil composé d'une majorité de femmes. Les résultats rendus publics tôt mardi matin ont confirmé l'élection de Marielle Vachon au poste de chef de la communauté. Une avance de 62 votes sur Robert Saint-Onge, son plus proche concurrent. La communauté Innu était appelée aux urnes lundi. S'il remporte l'élection, le Parti québécois attendra le départ de Donald Trump en 2029 pour tenir un référendum sur l'indépendance du Québec. C'est ce qu'a déclaré ce matin le chef péquiste Paul Saint-Pierre Plamondon dans un long message publié sur les réseaux sociaux. Et maintenant, la météo sur la Côte-Nord. Ce soir et cette nuit, c'est partiellement nuageux avec un minimum de 13 degrés.

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